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2: 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Il est 5h ici à Paris, 2h de moins en temps universel.
3: Victor Missistrano.
2: À la une de ce journal, troisième et dernier jour de vote ce dimanche en Russie, élections législatives, les premières organisées depuis le début de l'invasion à grande échelle de l'Ukraine, les premières aussi à se tenir dans les quatre régions ukrainiennes partiellement occupées et illégalement annexées par Moscou en 2022. Autre scrutin, en Allemagne, près de 4 millions d'électeurs appelés aux urnes pour deux scrutins régionaux, deux semaines après la défaite retentissante infligée par l'extrême droite à la CDU, le parti du chancelier Friedrich Merz. Des centaines de femmes et d'hommes ont marché hier samedi dans le centre-ville de Yaoundé contre les féminicides et les infanticides qui se sont multipliés ces derniers mois au Cameroun. Enfin, nous irons en Hongrie, le cinéma classique à l'honneur à Budapest. Un marathon de classiques du 7e art se termine ce soir. Les Russes se rendent donc aux urnes ce dimanche, troisième et dernier jour des élections législatives. L'issue du scrutin laisse peu de place au doute dans un pays où la dissidence est sévèrement réprimée par les autorités. Le vote devrait sans surprise se solder par la victoire du parti de Vladimir Poutine. Ces élections visent à renouveler les 450 sièges de la Douma, la chambre basse du Parlement russe. Il s'agit des premières organisées depuis le début de l'invasion à grande échelle de l'Ukraine il y a 4 ans et demi, et pour la première fois, elles se tiennent également dans les quatre régions ukrainiennes partiellement occupées et illégalement annexées par Moscou en 2022. 9 circonscriptions y ont été créées. Un scrutin organisé dans un climat de menaces et de coercition. À Kiev, les explications de notre correspondant Lucas Lazo.
4: Originaire de Crimée, Alena Lyunova a quitté la péninsule après son annexion par la Russie en 2014. Depuis, elle documente pour l'ONG Zmina les violations des droits humains dans les territoires occupés.
5: La Russie a créé une situation dans laquelle il est impossible d'éviter de participer aux élections. Quelqu'un peut frapper à votre porte et un militaire armé peut alors simplement vous conseiller de participer au scrutin.
4: Dans ces régions de l'Est et du Sud de l'Ukraine, le vote anticipé a démarré fin août. Sur des images tourné dans un village de l'oblast de Donetsk, qu'on peut voir un soldat russe armé, le visage masqué, aller de porte en porte avec une urne. Universitaire, Serhii Danilov échange régulièrement avec ses contacts restés sur place.
6: Les personnes qui ne se rendent pas aux urnes sont menacées d'être inscrites sur une liste de citoyens jugés peu fiables. Elles seront alors presque à coup sûr jetées à la cave, comme on dit.
4: Autrement dit, détenues arbitrairement. Pour Serhii Dubovik, vice-président de la commission électorale ukrainienne, l'objectif du Kremlin est clair.
7: Cette imitation de procédure électorale vise à légitimer l'occupation d'un territoire ukrainien reconnu comme tel par l'Organisation des Nations Unies.
4: L'OSCE, l'Organisation pour la Sécurité et la Coopération en Europe, a déjà prévenu les résultats de ces élections russes dans les territoires occupés n'auront aucune validité au regard du droit international. Lucas Lazo, Kiev, RFI.
2: Autre scrutin prévu ce dimanche, de nouvelles élections régionales en Allemagne. Les bureaux de vote ouvriront dans 3 heures. 4 millions de personnes sont appelées aux urnes pour deux scrutins à Berlin et en Mecklembourg-Poméranie occidentale. Il y a 2 semaines, l'AfD, parti d'extrême droite, avait obtenu une victoire retentissante en Saxe-Anhalt. Le résultat de ce nouveau scrutin pourrait fragiliser un peu plus Friedrich Merz, le chancelier qui a convoqué une réunion de crise de son parti conservateur, la CDU, juste après l'annonce des premiers résultats. Il a par ailleurs annulé son déplacement à New York pour l'Assemblée général des Nations Unies prévu cette semaine. L'Arabie Saoudite dit avoir intercepté un missile tiré par les Houthis vers Riyad. La coalition militaire menée par l'Arabie Saoudite a annoncé samedi soir avoir intercepté un missile tiré par les Houthis du Yémen vers la capitale saoudienne, attaqué pour la première fois depuis la reprise des hostilités entre le royaume et ses combattants pro-iraniens. L'Arabie Saoudite subit ces derniers jours des attaques croissantes des Houthis qui contrôlent une grande partie du Yémen voisin et qui combattent les forces gouvernementales yéménites soutenues par la coalition menée par Riyad. Une partie des Français, djihadistes présumés détenus en Irak, doivent en principe commencer à être jugés à partir de ce dimanche. 49 Français transférés du nord-est syrien où ils étaient détenus depuis de nombreuses années pour des infractions terroristes liées à l'organisation État islamique sont emprisonnés à Bagdad. Tous risquent la peine de mort à la suite de procès expéditifs. La Fédération française des droits humains appelle au rapatriement d'urgence ces ressortissants emprisonnés en Irak. Parmi eux, de jeunes hommes arrivés en Syrie avec leurs parents, nous explique Mathieu Bagarre, d'Avocats sans frontières France, qui représente certains de ces Français.
8: Dimanche, c'est seulement 5 hommes qui vont être jugés. Parmi ces 5, un est arrivé en Syrie alors qu'il était encore mineur. Après, les procès vont probablement se poursuivre. Il n'y a pas que des hommes, en effet, il y a ce qu'on appelle nous les jeunes majeurs, c'est-à-dire ce sont des enfants qui ont été emmenés de force en Syrie par leurs parents, qui ont été enrôlés de force dans l'État islamique, victimes de guerre finalement, et qui aujourd'hui ont été transférés de manière illégale pour être jugés à Bagdad. Et on va les juger comment ? On va les juger comme des hommes, on va les juger comme des auteurs, non pas comme des victimes. Tout ça, on n'en sait rien et c'est vraiment quelque chose de problématique aussi pour nous. Finalement, quelle protection de la France par rapport à ses ressortissants et plus encore par rapport aux enfants qui ont grandi sur son territoire et qui ont été emmenés de force par leurs parents. Je crois qu'on a une vraie responsabilité vis-à-vis d'eux, qui sont finalement un petit peu aujourd'hui les victimes du choix de leurs parents d'un premier temps, mais aussi surtout les victimes des autorités françaises, du choix de la France de ne pas les rapatrier aujourd'hui.
2: Des propos recueillis par Oriane Verdier en 2019, 11 Français ont été condamnés à mort par la même cour. De nombreux observateurs internationaux avaient alors dénoncé un déni de justice flagrant, notamment le recours à la torture. Je vous le disais en titre, des centaines de femmes et d'hommes ont marché hier samedi dans le centre-ville de Yaoundé contre les féminicides et les infanticides qui se sont multipliés ces derniers mois dans le pays. Une soixantaine de cas de féminicides ont été enregistrés depuis le début de l'année au Cameroun, selon le ministère de la Femme et de la Famille. Et ces drames ont suscité l'émotion. Une forte adhésion entourait donc hier la marche initiée par la jeunesse émergente et républicaine camerounaise pour la cause des enfants et des femmes. Richard Onanena.
9: Ça ne va pas au divorce, ne nous tuez pas.
10: Sur les 4 km de marche, des messages poignants ont été affichés par les manifestants, une manière de crier leur ras-le-bol face au féminicide à répétition.
11: Nous marchons pour dire non au féminicide, non aux violences faites aux femmes. Les femmes ont le droit à la vie au Cameroun. Nous sommes fatigués d'être tués, fatigués de voir nos enfants souffrir.
10: Le pas alerte derrière la banderole du mouvement Vendredi Rouge, une association qui milite pour les droits des femmes. Chantal Bika, juriste et militante, plaide pour une loi qui protège les femmes.
12: Nous voulons la criminalisation des infanticides, nous voulons la pénalisation des féminicides. Nous militons pour que la CEDEF soit internalisée. La CEDEF, c'est la convention pour l'élimination de toute forme de discrimination à l'égard des femmes et des enfants.
10: Parmi les manifestants, des hommes, comme le chanteur populaire Kopo, se sont également concernés par la lutte contre les féminicides.
13: Nous sommes des pères, des frères, des maris. Et il est important pour nous, en tant que chef de famille, pour la plupart d'entre nous, de montrer à nos femmes, à nos filles et à nos enfants que nous sommes de tout cœur avec eux.
10: Pour le seul mois d'août 2026, près d'une dizaine d'assassinats de femmes ont été enregistrés. Richard Odanena, Yaoundé, RFI.
2: Et puis du cinéma en Hongrie, un festival de classiques du 7e art intitulé Le Marathon Classique se poursuit jusqu'à ce dimanche soir dans plusieurs salles de la capitale avec une centaine de films iconiques à l'affiche. Le festival s'est ouvert avec un documentaire sur le concert légendaire du groupe Queen à Budapest en 1986. Il présente aussi des films muets, les premiers courts-métrages d'animation réalisés en Hongrie. À Budapest, Florence Labruyère.
14: Ce festival de grands classiques du 7e art, c'est l'occasion de redécouvrir les premiers films d'animation réalisés au début de la période communiste. C'est une artiste franco-hongroise, Eva Balla Falouche, qui créa ces marionnettes animées, des personnages pleins d'humour et de tendresse. Mais son premier film, un conte poétique sur un berger affligé par la mort de sa fiancée, fut censuré par les communistes, raconte Julie Fadou, fille de la cinéaste.
15: 1948, en Hongrie, avènement du régime communiste, ne souffrait d'aucun pessimisme. Il fallait que tout le monde soit très optimiste, ouvert vers un avenir radieux.
14: Dans un autre court-métrage, des enfants arrêtent les sucreries pour consommer du lait, des fruits et des légumes. Le cinéma d'animation devient un outil d'information et de propagande.
15: Et c'était aussi montrer qu'on peut, par les films, éduquer de très larges masses de gens.
14: Outre les films, on peut voir une exposition qui présente des dessins et croquis réalisés par la cinéaste d'animation, ainsi que des œuvres de sa petite-fille devenue artiste peintre. Cette dernière n'a pas connu sa grand-mère, mais du cinéma à la peinture, un dialogue se tisse entre les deux œuvres. Florence Labruyère, Budapest, RFI.
2: Et c'est ainsi que se termine cette édition.
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2: Il est 4h en temps universel. Vous écoutez RFI Radio France Internationale. 6h à Berlin et à Schwerin, le journal avec Julien Coquelroem. Bonjour Julien.
3: Bonjour Edouard, bonjour à toutes et tous à la une de l'actualité. Une journée à haut risque pour Friedrich Merz en Allemagne aujourd'hui. Le chancelier conservateur suspendu aux élections régionales à Berlin et dans le Mecklembourg-Poméranie où son parti pourrait encore une fois être affecté par la percée de l'AfD, la victoire du parti d'extrême droite en Saxe-Anhalt il y a 2 semaines. A mis Friedrich Merz sur la sellette au sein de son propre parti. L'actualité ce matin, c'était également les États-Unis, où les journalistes de 3 médias ont été interdits hier d'entrer à la Maison Blanche. Donald Trump avait annoncé cette mesure hier matin contre CNN, MS Now et Politico. L'association des journalistes de la Maison Blanche dénonce une violation de la Constitution. À la une également la Bolivie et la crainte d'une explosion des prix après la fin des subventions sur le diesel. Et puis il s'était donné le projet fou de rallier Goma à Rabat à vélo. Le cycliste porteur du projet pédalait pour la paix. Miguel Massasai est mort. Les autorités congolaises l'ont annoncé hier. Ces heures sont-elles désormais comptées à la tête de son pays? En Allemagne, un dimanche de tous les dangers pour le chancelier Friedrich Merz, déjà fragilisé par le séisme il y a 2 semaines de la victoire de l'AfD aux élections régionales en Saxe-Anhalt. Le parti d'extrême droite devrait engranger une nouvelle percée ce dimanche lors de 2 nouveaux scrutins. Les scores de ce soir pourraient-ils coûter sa place à Friedrich Merz? Les conservateurs bousculés par l'AfD sont en tout cas en proie à une vive agitation en interne.
4: De nouveau, l'AfD pourrait doubler son score aujourd'hui à Berlin comme dans le Mecklembourg-Poméranie dans le nord du pays. Dans le pire des cas, la CDU pourrait ainsi perdre le pouvoir dans la capitale et même passer sous la barre éliminatoire des 5% dans le petit land rural du nord de l'Allemagne. Du jamais vu pour les chrétiens démocrates depuis la guerre, avec 10% seulement d'opinion favorable, Friedrich Merz est le plus impopulaire de tous les chanceliers du pays. Hors de question pourtant jusqu'à présent pour lui de démissionner, mais rien ne va plus au sein de son parti où l'autorité du chancelier est désormais ouvertement remise en question. 2 réunions de crise sont prévues en interne ce soir après la publication des résultats et demain. Nathalie Versieux, Berlin, RFI.
3: Et Friedrich Merz, qui a même annulé son déplacement à l'Assemblée Générale de l'ONU cette semaine. En Allemagne, les bureaux de vote ouvrent dans 2 heures. Les élections législatives, cette fois, qui continuent aussi en Russie. 3e et dernier jour de vote, alors qu'hier, la commission électorale a fait état de puissantes cyberattaques, dirigées notamment contre les systèmes de vote en ligne. La Russie qui continue ses frappes meurtrières en Ukraine. 4 morts dans la journée d'hier à bord d'une voiture prise pour cible par un drone dans la région de Soumy. Une frappe cette nuit sur une habitation dans la région de Kiev a tué 3 personnes, dont 2 enfants de 2 et 3 ans. Du côté de l'Arabie Saoudite, l'intensification des attaques des Houthis, la coalition militaire menée par le royaume, a accusé hier soir les rebelles d'avoir tiré un missile balistique en direction de Riyad et affirme l'avoir intercepté. Après de fortes explosions la nuit dernière dans la capitale, la journée d'hier, marquée notamment par l'incendie d'un réservoir de carburant à proximité de l'aéroport dont le trafic a été fortement perturbé. Les Houthis revendiquent des attaques contre des sites sensibles à Riyad et contre des installations de la compagnie pétrolière Aramco. Les combats se poursuivent aussi au Yémen avec des affrontements ce samedi encore entre les Houthis et la coalition gouvernementale soutenue par l'Arabie Saoudite. Au moins 48 morts en 24 heures. Les États-Unis disent craindre une escalade rapide dans la région et Donald Trump écourte son week-end à Camp David pour retourner à Washington. Donald Trump qui a joint par ailleurs le geste à la parole hier après l'annonce de l'interdiction d'entrée à la Maison Blanche pour 3 médias. Les journalistes de CNN, MS Now et Politico ont bien été empêchés hier d'accéder à la résidence présidentielle. Le président américain qui les accuse de mensonges avait bien annoncé que la mesure s'appliquerait immédiatement. Correspondance à Atlanta d'Edouard Maille.
5: Jacob, it is now overwhelmingly clear that the White House...
6: La journaliste Akayla Gardner de la chaîne de télé MS Now
5: Netanyahou a fait ses directs depuis un trottoir devant la Maison Blanche ce samedi, après s'être vu refuser l'entrée, comme le souligne le présentateur.
6: Outside the White House. Akela, I just want to remind everybody, you are on the street outside the White House. Normally, you would be reporting from behind.
5: Dès ce samedi matin, les journalistes de ces trois médias, MS Now, CNN et Politico, ont vu leur badge être refusé au moment d'entrer. Badge ensuite retiré par les services secrets, comme le raconte la journaliste Betsy Klein sur la chaîne CNN pour laquelle elle travaille.
7: Quand j'arrive, je passe mon badge, il y a plusieurs bips. Le voyant passe au rouge, au bleu, au vert, et mon code PIN n'est pas accepté. L'agent des services secrets avec qui j'ai toujours eu des bonnes relations me demande de voir mon badge, je le lui tends et il me dit qu'il a été désactivé.
5: La présidente de l'association des correspondants de la Maison Blanche, Jack Heinrich, également journaliste pour la chaîne conservatrice Fox News, a affirmé que la décision allait à l'encontre du premier amendement sur la liberté de la presse, et l'association demande à la Maison Blanche de rétablir immédiatement l'accès à ses journalistes. Edouard May, Atlanta, RFI.
3: Et Donald Trump, qui semble pour l'instant indifférent aux critiques, il affirme que d'autres médias propagateurs de fausses informations suivront. Le président américain, qui reste également sourd aux appels de plus en plus nombreux à réguler l'intelligence artificielle face au risque de perte de contrôle évoqué par plusieurs experts et géants du secteur. Nous n'entraverons ni ne freinerons en aucune manière la croissance de cette incroyable industrie, c'est ce qu'il a écrit hier sur les réseaux sociaux, tout en annonçant la création prochaine d'une force IA sur le modèle de la force spatiale créée au sein de l'armée lors de son premier mandat. À la une également, en Bolivie, le spectre d'une explosion de l'inflation. Le prix du diesel multiplié par deux entre vendredi et samedi. Après l'annonce de la fin de la subvention d'État sur ce carburant, une première tentative de Rodrigo Paz de mettre fin aux subventions sur le diesel et l'essence avait provoqué en début d'année des semaines de manifestations et de blocages dans le pays. Mais la mesure est revenue sur la table exigée par le FMI pour accorder un nouveau prêt à la Bolivie. Elle est désormais effective et l'inquiétude règne dans la population. Reportage de Nils Sabin dans une station-service de La Paz.
8: À la station-service Tupac Katari, l'inquiétude règne chez les automobilistes qui attendent pour faire le plein. Andrés est conducteur de taxi et il a du mal à comprendre la décision du gouvernement.
9: Ça inquiète beaucoup de familles. Je ne sais pas vraiment où on va. Le gouvernement fait porter à la population tous les problèmes auxquels il est confronté.
8: Isabelle conduit également un taxi qui ne roule pas au diesel, mais elle est tout de même convaincue que toute la population sera affectée par la fin de la subvention.
10: Si le prix du carburant, quel qu'il soit, augmente, tout va coûter plus cher. Les produits de base, le transport et les coûts de production.
8: Le gouvernement a également annoncé différentes mesures pour soutenir les secteurs les plus affectés par la hausse du prix du diesel. Réduction d'impôts, prêts bancaires plus faciles à obtenir pour les entreprises ou encore aide monétaire de quelques dizaines d'euros pour les secteurs défavorisés. Pour Alex, c'est largement insuffisant.
11: C'est comme un petit pansement sur une hémorragie ou sur une blessure importante. Ça va nous aider une semaine, un mois, tout au plus.
8: Cette semaine, le Parlement a également voté la prolongation de l'état d'exception pour 90 jours. Celui-ci permet notamment au président de déployer l'armée en cas de blocage de routes et de mouvements sociaux importants. Nils Sabin, La Paz, RFI.
3: RFI, 5h08 à Kinshasa, en République démocratique du Congo. La mort du cycliste Miguel Massassa est confirmée hier par les autorités. Le sportif, très suivi sur les réseaux sociaux pour son projet Pédaler pour la paix, s'était lancé le défi de rallier sa ville natale, Goma, à Rabat, la capitale du Maroc. Il était parti le 1er mai et s'apprêtait à passer la frontière entre la RDC et le Cameroun lorsqu'il a perdu la vie dans un accident de voiture. Miguel Massassa, qui tentait de rejoindre en taxi la prochaine ville pour faire réparer son vélo. Émotion notamment de Spraya Moana Boito, président de la Ligue de cyclisme du Nord Kivu.
12: C'est de la tristesse, je ne peux dire autrement. C'est vraiment une tristesse comme pas possible, parce que Miguel Massassa faisait l'honneur du cyclisme du Nord Kivu en particulier et de la République démocratique du Congo en général. Et voilà qu'il partait maintenant au niveau de l'Afrique. Parce que, tel que je maîtrise l'histoire du cyclisme au monde, je n'ai jamais vu un cycliste qui a parcouru plus de 14 000 kilomètres, comme il voulait le faire. D'abord, il a fait de Goma jusqu'à Cape Town, il avait fait 7 000 kilomètres. Et voilà, le deuxième périple était de Goma jusqu'à Rabat, au Maroc, pour 14 000 kilomètres à vélo. C'était un exploit comme pas possible. Nous tous, nous sommes désolés de sa disparition aussi tôt, aussi rapide comme ça. Il avait vraiment beaucoup d'initiatives, surtout d'initiatives à caractère communautaire, parce que ça définit effectivement les projets pédalés pour la paix que lui militait, il combattait pour les autres, ce n'est pas nécessairement pour lui-même. C'est ça la grandeur qu'il a et qu'il va nous léguer peut-être.
3: Le président de la Ligue de cyclisme du Nord Kivu, Spraya Moana Boiteau, propos recueilli par Guillaume Thibault. Et puis lui ne sera pas au micro de France Inter ce matin. En France, après deux éditos, la fin de parcours sur la radio publique de Charles Sapin, directeur adjoint de la rédaction de Valeurs Actuelles, magazine d'extrême droite, condamné par le passé pour injures à caractère raciste. Son arrivée à l'antenne avait provoqué une levée de boucliers et plusieurs jours de grève à Radio France. Il a lui-même annoncé hier la suppression de son édito hebdomadaire qu'il a refusé de voir transformé en débat, comme lui proposait la chaîne. Ce n'est une victoire pour personne, affirme la direction de France Inter. Et Raphaël Delvolvé, la décision s'invite logiquement dans la campagne présidentielle. La droite et l'extrême droite ont affiché immédiatement leur soutien à Charles Sapin.
13: L'affaire avait tout pour relancer le débat tenace sur la pluralité dans l'audiovisuel public français, régulièrement accusé par la droite de pencher à gauche. La candidate du RN, Marine Le Pen, reprend le refrain.
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2: Bonjour à tous, merci d'être avec nous pour le début de ces 3 heures d'information internationale. On commence avec le journal. Bonjour Victor Missistrano.
3: Bonjour Clotilde, bonjour à tous.
2: Et à la une, la fin des élections législatives en Russie.
3: Les premières depuis le début de l'invasion à grande échelle de l'Ukraine. Les premières aussi à se tenir également dans les 4 régions ukrainiennes partiellement occupées et illégalement annexées. 3e et dernier jour de vote ce dimanche. Les États-Unis disent craindre une escalade rapide des hostilités au Moyen-Orient. L'Arabie Saoudite subit ces derniers jours des attaques croissantes des Houthis qui contrôlent une grande partie du Yémen voisin. 2 fortes explosions ont retenti hier dans la capitale saoudienne. Enfin, en France, à 7 mois de la présidentielle, quelle place pour les questions liées au réchauffement climatique? Une assemblée citoyenne se réunit pour la première fois ce week-end. Objectif, s'accorder sur des propositions d'ici février pour peser dans les débats de la campagne.
2: Les bureaux de vote ont ouvert vendredi matin. Ils vont se refermer ce dimanche soir en Russie.
3: Les électeurs sont appelés aux urnes pour renouveler les 450 sièges de la Douma, la chambre basse du Parlement. Ces législatives sont les toutes premières organisées en Russie depuis le début de l'invasion à grande échelle de l'Ukraine il y a 4 ans et demi. Et pour la première fois, donc, elles se tiennent également dans les 4 régions ukrainiennes partiellement occupées, Donetsk, Louhansk, Zaporizhia et Kherson, régions illégalement annexées par Moscou. Moscou en 2022. 9 circonscriptions y ont été créées pour élire autant de députés censés représenter ces territoires. Un vote organisé dans un climat de menaces et de coercition. À Kiev, la correspondance de Lucas Lazo.
4: Originaire de Crimée, Alena Lyonova a quitté la péninsule après son annexion par la Russie en 2014. Depuis, elle documente pour l'ONG Zmina les violations des droits humains dans les territoires occupés.
5: La Russie a créé une situation dans laquelle il est impossible d'éviter de participer aux élections. Quelqu'un peut frapper à votre porte et un militaire armé peut alors simplement vous conseiller de participer au scrutin.
4: Dans ces régions de l'Est et du Sud de l'Ukraine, le vote anticipé a démarré fin août sur des images tournée dans un village de l'oblast de Donetsk, on peut voir un soldat russe armé, le visage masqué, aller de porte en porte avec une urne. Universitaire, Serhii Danilov échange régulièrement avec ses contacts restés sur place.
6: Les personnes qui ne se rendent pas aux urnes sont menacées d'être inscrites sur une liste de citoyens jugés peu fiables. Elles seront alors presque à coup sûr jetées à la cave, comme on dit.
4: Autrement dit, détenues arbitrairement. Pour Serhii Dubovik, vice-président de la commission électorale ukrainienne, l'objectif du Kremlin est clair.
7: Cette imitation de procédure électorale vise à légitimer l'occupation d'un territoire ukrainien reconnu comme tel par l'Organisation des Nations Unies.
4: L'OSCE, l'Organisation pour la Sécurité et la Coopération en Europe, a déjà prévenu les résultats de ces élections russes dans les territoires occupés n'auront aucune validité au regard du droit international. Lucas Lazo, Kiev, RFI.
3: Et ce scrutin législatif se terminera à 18h, temps universel. Les résultats sont attendus dans la foulée. On vote aussi en Allemagne ce dimanche. Nouvelles élections régionales, cette fois dans le Mecklembourg-Poméranie, dans le Nord-Est, et dans la capitale, Berlin. 2 semaines après sa percée en Saxe-Anhalt, le parti d'extrême droite AfD pourrait poursuivre son ascension. Élection à haut risque donc pour Friedrich Merz. Le chancelier a convoqué une réunion de crise de son parti conservateur, la CDU. Il a par ailleurs annulé son déplacement à New York pour l'Assemblée Générale des Nations Unies.
2: Oui, c'est une assemblée où se rendra en revanche Emmanuel Macron, le président français, qui s'est exprimé au sujet de l'accord trouvé entre les États-Unis, le Danemark et le Groenland.
3: Je constate simplement que la souveraineté danoise est respectée, que le droit international est respecté et que c'est ce que nous demandions, a-t-il déclaré en marge d'une visite à Saint-Pierre-et-Miquelon. Annoncé vendredi soir, ce texte doit permettre de tourner la page d'un chapitre de tension entre les États-Unis et leurs alliés de l'UE et de l'OTAN. Donald Trump avait formulé l'idée de s'emparer du Groenland et de ses ressources. Le président américain qui se félicite d'avoir obtenu avec cet accord, je cite, un contrôle permanent sur la sécurité du territoire. Mais il a cédé sur ses revendications initiales, selon Mikko Blujon-Mered, chercheur en géopolitique et spécialiste du Groenland à l'Université du Québec.
8: il y a une volte-face qui a bien eu lieu. La plupart des objectifs stratégiques, pour ne pas dire quasiment tous, que Donald Trump affichait depuis décembre 2024 concernant le Groenland, aucun de ces objectifs affichés n'est aujourd'hui consacré par l'accord. Par exemple, la question de la souveraineté, évidemment, sur l'ensemble du territoire, ou ni même sur les bases militaires américaines. Aucun mètre carré de souveraineté n'a été donné aux États-Unis. Deuxièmement, sur la question de l'accès aux ressources minérales. Là, c'est pareil, les États-Unis revendiquaient un accès exclusif, puis un accès privilégié, puis un accès facilité. Et en fait, rien du tout, c'est pas dans l'accord. Troisième point, la question du positionnement des bases militaires. Très clairement, Donald Trump voulait, ou en tout cas disait, vouloir avoir 3 nouvelles bases de l'ordre de grandeur de celle de Pitufik, la seule base aujourd'hui qu'ils ont réellement sur le territoire. Il n'y a rien de tout ça dans l'accord, il n'y a aucune concrétisation de ces 3 bases, ni même de 2, ni même de 1, et en fait, on voit à chaque fois que Donald Trump a cédé.
3: Des propos recueillis par Nicolas Falaise à un entretien en longueur à lire sur RFI.fr. Les États-Unis disent craindre une escalade rapide des hostilités au Moyen-Orient. Sur X, le département d'État américain avertit ses ressortissants se trouvant dans la région. Cela fait suite à la montée des tensions entre l'Arabie Saoudite et les Houthis qui contrôlent une grande partie du Yémen voisin. Hier, de fortes explosions ont retenti à Riyad. Les Houthis pro-iraniens ont revendiqué des frappes contre des sites sensibles de la capitale saoudienne.
2: En Iran, cette semaine a aussi été marquée par les 4 ans de la mort de Mahsa Amini, cette jeune kurde iranienne décédée à Téhéran des suites de son arrestation.
3: Il lui avait été reproché de mal porter son voile islamique. Sa mort avait constitué le point de départ du mouvement Femmes, Vie, Liberté, durement réprimé par le régime. Amnesty International publie un rapport à ce sujet. L'ONG dénombre au moins 377 victimes. Elle accuse les autorités iraniennes d'avoir commis des crimes contre l'humanité, meurtres, actes de torture, viols et disparitions forcées. Et de souligner que la répression du dernier mouvement de contestation début 2026 a suivi le même schéma, mais avec une ampleur encore plus meurtrière et vertigineuse. Malgré la répression, la mobilisation continue et dans le pays, il est même de plus en plus courant de voir des femmes à moto, les cheveux au vent, en t-shirt ou encore avec des pantalons courts. Siavosh Ghazi.
9: L'Iran compte 12 millions de motos, mais la nouveauté vient d'ailleurs. Selon les médias iraniens, quelques 600 000 motos ou scooters ont été vendus aux femmes au cours des 2 dernières années. Une véritable révolution culturelle qui s'est accélérée depuis la fin de la guerre de 40 jours à la mi-avril. Pour Leila, qui roule en moto depuis un an, l'expérience est unique.
10: Pour moi, c'est très surprenant. Je m'attendais à avoir des remarques, des taquineries. Mais depuis un an que je roule en moto, mon seul problème, c'est que je n'ai pas de permis. Tous les gens que je croise m'encouragent. Non seulement moi, mais toutes les filles qui roulent en moto et ont rendu la ville plus belle. C'est très attirant d'avoir ce sentiment. Tout le monde t'encourage. C'est comme si c'était un projet commun et chacun fait sa part de travail.
11: Les autorités
9: ont annoncé qu'il n'y avait aucun empêchement pour délivrer des permis aux femmes, ce qui pourrait les protéger en cas d'accident. Cette évolution est visible partout, y compris dans les villes religieuses comme Qom ou Mashhad, où on voit des femmes en moto, ou encore des villes conservatrices sur le plan culturel. Siavosh Ghazi, Téhéran RFI.
3: De nouvelles attaques djihadistes ont eu lieu vendredi et samedi au Mali. Dans la périphérie de Bamako, un poste de contrôle a été attaqué. Au centre du pays, c'est une base de drones qui a été visée par des drones kamikazes. Alors comment expliquer cette recrudescence d'attaques? Élément de réponse avec notre correspondant régional Serge Daniel.
12: Selon une source au sein de l'armée malienne, je cite, les djihadistes veulent tenter de gâcher la fête de l'indépendance nationale. C'est pourquoi ils multiplient les actes de désespoir. Fin de citation. La fête de l'indépendance nationale du Mali sera célébrée ce mardi 22 septembre. Selon des observateurs, les djihadistes sont plutôt dans une nouvelle phase de leur lutte contre la junte. Après des attaques contre Bamako et Kati, le quartier général des militaires, il y a eu l'embargo sur le pétrole. Aujourd'hui, selon ces observateurs, les djihadistes viseraient d'importants camps et points stratégiques à l'intérieur et près de la capitale. brutal pour, je cite, affaiblir les militaires au pouvoir avant de passer à une autre phase. Fin de citation. L'attaque contre un poste de sécurité s'est déroulée à Kassela, localité située à 36 km de Bamako. Au centre du Mali, ce samedi, ce sont des drones, redoutables armes des troupes régulières et de leurs alliés paramilitaires russes, qui ont été visés par les djihadistes. Sur le terrain, apprend-on de sources proches des belligérants, il faut observer ce qui se passera les prochains jours. Serge Daniel, Dakar, RFI.
2: Dans l'actualité également, Victor, ce chiffre préoccupant pour l'économie française.
3: Plus de 121% du produit intérieur brut, le niveau que la dette publique de la France devrait atteindre en 2027, plus haut record depuis 1995. Chiffre révélé ce samedi par le ministère de l'économie et des finances. Charlotte Cosset, comment expliquer cette augmentation ?
13: Une dette record qui s'explique d'abord par des facteurs conjoncturels, analyse Pascal Delima, chef économiste de l'agence de conseil BKMC.
14: Le premier point, on va dire la situation conjoncturelle internationale, avec la hausse des prix de l'énergie, des coûts de production, la baisse du pouvoir d'achat qui joue forcément donc sur la croissance économique française, qui joue forcément sur son niveau de déficit. Et quand il y a un déficit, eh bien forcément vous devez emprunter toujours plus et ça fait exploser la dette.
13: Mais désormais, les causes structurelles de la dette ont pris le dessus. Le dernier rapport de la Commission européenne évalue cette part à près de 90% quand elle n'était que de 50% à la sortie de la crise du Covid.
14: L'économie française n'a pas entamé suffisamment de réformes structurelles pour pouvoir engranger davantage de croissance. Il y a 5-6 choses faciles à voir, c'est la flexibilité du marché du travail, la formation, l'économie de demain, l'enrichissement des métiers, traiter l'automatisation. Le structurel, c'est tout un tas de projets de politique économique qui engagent la France sur le long terme. Et c'est cette vision d'avenir qui empêche la France d'économiser finalement quelque part plus pour dépenser mieux sur l'avenir, sur la jeunesse, sur l'emploi des seniors et sur l'emploi des jeunes en général.
13: En cherchant 54 milliards d'euros d'économie, le projet de loi de finances 2027 tente de ne pas laisser défiler le déficit public. Cependant, pas de réforme de fond attendue à quelques mois de l'élection présidentielle.
3: Et à l'approche de cette présidentielle, une initiative vient d'être lancée, une assemblée de 150 personnes tirées au sort pour plancher sur les grands choix engageants de l'avenir du pays, notamment dans le contexte du réchauffement climatique. Figure de la transition énergétique, Jean-Marc Jancovici en est à l'origine. La première session se déroule ce week-end à Paris. Reportage Lucille Gimbert.
15: Hyper enthousiaste. Franchement, je m'attendais pas forcément à cette ampleur-là.
16: Anna, la vingtaine, est enthousiaste de débattre et d'entendre les scientifiques et experts qui vont nourrir les discussions des 150 citoyens. Tout comme Yannick, directeur d'usine dans l'ouest de la France.
17: La partie environnement, la partie sociétale, tout ce qui a trait à nos consommations en règle générale. Gérer l'avenir de nos enfants va passer par ces éléments-là. Quitte à essayer de pouvoir agir un petit peu à mon niveau, autant essayer le faire.
16: Déçus par les acteurs politiques, beaucoup voient dans cette assemblée citoyenne un complément, voire une alternative au vote pour se faire entendre. Jules est vendeur dans un magasin.
18: Les hommes politiques, je les trouve inintéressants, complètement à côté de la plaque, quoi, vraiment complètement déconnectés de la réalité. Le fait de faire plusieurs sessions comme ceci, avec des personnes lambda de tous bords de la société, je pense que ça peut être très bien pour justement recentrer le débat concret sur la vie des Français. Quoi.
16: Les candidats à la présidentielle prêteront-ils attention à leurs propositions ? Lydia, venue de Normandie, en doute.
19: On espère tous que ça aura un impact positif, mais bon, ça on le saura dans quelques mois. On verra bien si même quelques personnes...
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2: Le journal international, bonjour Julien Coquelrem.
3: Bonjour Clotilde, à la une de l'actualité, une journée à haut risque pour Friedrich Merz en Allemagne aujourd'hui, le chancelier conservateur suspendu aux élections régionales à Berlin et dans le Mecklembourg-Poméranie où son parti pourrait encore une fois s'effacer derrière la percée de l'AfD. La victoire du parti d'extrême droite en Sachsen-Anhalt il y a 2 semaines a mis Friedrich Merz sur la sellette. Dans ce journal également, l'Arabie Saoudite en grande difficulté après des attaques particulièrement intenses hier des rebelles houthis sur Riyad, sa capitale. En Irak, le procès attendu aujourd'hui de plusieurs djihadistes présumés français. On part aussi à Saint-Pierre-et-Miquelon où Emmanuel Macron s'offre tout à l'heure une démonstration d'unité avec le Premier ministre canadien Marc Carney. Et puis en France, le patrimoine en péril. À l'honneur ce week-end des Journées européennes du patrimoine.
2: Ces heures sont-elles désormais comptées à la tête de son pays?
3: Les bureaux de vote ouvrent à l'instant en Allemagne et ce dimanche est celui de tous les dangers pour le chancelier Friedrich Merz, déjà fragilisé par le séisme il y a 2 semaines de la victoire de l'AfD aux élections régionales de Sachsen-Anhalt. Le parti d'extrême droite devrait engranger une nouvelle percée ce dimanche, peut-être même une victoire lors d'un des 2 scrutins qui se déroulent aujourd'hui. Les scores de ce soir pourraient-ils coûter sa place à Friedrich Merz? Bousculé par l'AfD, les conservateurs de son parti, la CDU, sont en tout cas en proie à une vive agitation interne. Nathalie Versieux.
4: De nouveau, l'AfD pourrait doubler son score aujourd'hui à Berlin comme dans le Mecklembourg-Poméranie dans le nord du pays. Dans le pire des cas, la CDU pourrait ainsi perdre le pouvoir dans la capitale et même passer sous la barre éliminatoire des 5% dans le petit land rural du nord de l'Allemagne. Du jamais vu pour les chrétiens démocrates. Depuis la guerre, avec 10% seulement d'opinion favorable, Friedrich Merz est le plus impopulaire de tous les chanceliers du pays. Hors de question pourtant jusqu'à présent pour lui de démissionner, mais rien ne va plus au sein de son parti où l'autorité du chancelier est désormais ouvertement remise en question. 2 réunions de crise sont prévues en interne ce soir après la publication des résultats et demain. Nathalie Versieux, Berlin, RFI.
3: Et la situation critique de Friedrich Merz qui a même poussé le chancelier à annuler son déplacement à l'Assemblée Générale de l'ONU cette semaine. Les élections législatives cette fois qui continuent aussi en Russie, 3e et dernier jour de vote. Alors qu'hier la commission électorale a fait état de puissantes cyberattaques dirigées notamment contre les systèmes de vote en ligne. Les premiers résultats sans grand suspense sont attendus ce soir. La Russie à nouveau frappée par des centaines de drones ukrainiens cette nuit. Ce matin, au moins 2 personnes tuées dans la région de Moscou. Une raffinerie de pétrole a été endommagée et le maire de Moscou dénonce une attaque visant à perturber les élections. La Russie qui continue, elle, ses frappes meurtrières en Ukraine. Une attaque cette nuit sur une habitation dans la région de Kiev a tué 3 personnes, dont 2 enfants. En Arabie Saoudite, ce sont les Houthis qui continuent, eux, d'intensifier leurs attaques et qui suscitent l'inquiétude, notamment aux États-Unis. Donald Trump a décidé d'écourter son week-end à Camp David pour retourner à la Maison-Blanche. Washington craint une escalade rapide et en avertit ses ressortissants au Moyen-Orient. Alors que la journée d'hier a été marquée par des attaques de drones et de missiles sur le royaume et notamment sa capitale. Bonjour Joseph Clément.
5: Bonjour.
3: En direct de Riyad, où les habitants sont confrontés ce matin à une nouvelle réalité.
5: Oui, et quand bien même la nuit dernière a été calme, mais la journée d'hier, elle, a été éprouvante. 2 alertes tôt dans la journée, dans la matinée de samedi, des explosions lointaines, mais suffisamment fortes pour tirer la ville de son sommeil. Puis en milieu de journée de samedi, nouvelles explosions, une colonne de fumée noire qui s'élève à proximité de l'aéroport. Selon des journalistes de l'AFP, une cuve siglée Aramco, l'entreprise nationale du pétrole, a été touchée par un incendie. Une attaque revendiquée par les Houthis au Yémen en représailles selon eux aux raids aériens menés par l'aviation saoudienne. C'est la première fois depuis la reprise des hostilités que Riyad a été touchée. Et signe de l'embarras des autorités saoudiennes, l'absence complète de la mention de l'attaque de l'aéroport hier. Tout juste, l'armée reconnaît-elle avoir intercepté un missile balistique. Ville du Sud attaquée, port pétrolier sous pression, pipeline à l'arrêt, l'Arabie Saoudite connaît actuellement une situation difficile. Et face à un risque d'escalade rapide du conflit avec les Houthis, le Royaume cherche des soutiens auprès de la Turquie et du Pakistan. Il y aurait aussi des tentatives de médiation, dont une via Oman, pour trouver un cessez-le-feu entre les belligérants.
3: Joseph Clément à Riyad pour RFI, merci beaucoup. L'Arabie Saoudite qui pourrait en effet devoir compter sur deux pays avec lesquels elle a signé un accord de défense tripartite il y a quelques semaines, la Turquie et le Pakistan. La Turquie qui s'est dit prête hier à venir en aide au Royaume, déclaration de son chef de la diplomatie, alors que les combats se poursuivent aussi au Yémen, des affrontements ce samedi encore entre les Houthis et la coalition gouvernementale soutenue par Riyad, au moins 48 morts en 24 heures.
2: Toujours dans la région, leur procès doit commencer aujourd'hui.
3: La suite en Irak, des procès de milliers de djihadistes présumés transférés en début d'année depuis la Syrie. Le jugement aujourd'hui donc de plusieurs Français, notamment de celui qui avait prêté sa voix il y a 10 ans à la revendication par le groupe État islamique de l'attentat du 14 juillet 2016 à Nice. Plusieurs avocats français évoquent le risque de procès expéditif qui pourrait aboutir à des condamnations à mort. Ils appellent à rapatrier d'urgence les 49 Français emprisonnés en Irak, qui risquent tous d'être jugés prochainement sans pour autant avoir été des combattants. Mathieu Bagard de l'organisation Avocats sans frontières France représente certains d'entre eux.
6: Dimanche, c'est seulement 5 hommes qui vont être jugés. Parmi ces 5, un est arrivé en Syrie alors qu'il était encore mineur. Après, les procès vont probablement se poursuivre. Il n'y a pas que des hommes, en effet, il y a ce qu'on appelle nous les jeunes majeurs, c'est-à-dire ce sont des enfants qui ont été emmenés de force en Syrie par leurs parents, qui ont été enrôlés de force dans l'État islamique, victimes de guerre finalement, et qui aujourd'hui ont été transférés de manière illégale pour être jugés à Bagdad. Et on va les juger comment ? On va les juger comme des hommes, on va les juger comme des auteurs, non pas comme des victimes. Tout ça, on n'en sait rien et c'est vraiment quelque chose de problématique aussi pour nous. Finalement, quelle protection de la France par rapport à ses ressortissants et plus encore par rapport aux enfants qui ont grandi sur son territoire et qui ont été emmenés de force par leurs parents. Je crois qu'on a une vraie responsabilité vis-à-vis d'eux, qui sont finalement un petit peu aujourd'hui les victimes du choix de leurs parents dans un premier temps, mais aussi surtout les victimes de les autorités françaises, du choix de la France de ne pas les rapatrier aujourd'hui.
3: L'avocat Mathieu Bagard joint par Henriane Verdier, alors qu'en 2019, la justice irakienne avait condamné 11 Français à mort. Plusieurs observateurs et défenseurs des droits humains avaient à l'époque dénoncé un déni de justice flagrant, notamment le recours à la torture.
2: Il est 9h07 à Kampala, des tensions entre l'Ouganda et la Turquie.
3: L'Ouganda qui a annoncé hier la suspension avec effet immédiat de toute coopération militaire avec Ankara, la suite d'un feuilleton qui dure depuis déjà plusieurs jours, alors que la Turquie refuse l'extradition d'un blogueur ougandais réfugié sur son sol. Guillaume Thibault.
7: Une nouvelle fois, c'est le chef de l'armée et fils du président Museveni, Muodzi Kainerugaba, qui est à l'origine de cette décision. Vendredi, des membres de la PLU, la Ligue Patriotique Ougandaise, un groupe de pression lié au numéro 1 de l'armée, ont manifesté devant l'ambassade turque à Kampala pour exiger l'extradition de Fred Lumbuye. Exilé en Turquie depuis au moins 2021, ce blogueur, très critique avec le régime ougandais, compte 150 000 abonnés sur sa chaîne YouTube. Ankara a refusé de céder aux pressions. En Ouganda, Fred Lumbuye est visé par 15 chefs d'accusation, notamment incitation à la violence, diffusion de fausses informations et utilisation abusive de systèmes informatiques. Depuis une décennie, les relations en matière de défense entre les deux pays sont excellentes, notamment la coopération en matière de lutte antiterroriste. L'armée ougandaise précise que cette rupture des relations militaires avec la Turquie restera en vigueur, je cite, tant que les questions en suspens n'auront pas été résolues.
3: Guillaume Thibault.
2: Sur le continent, toujours la lutte contre l'épidémie d'Ebola qui se poursuit en RDC.
3: Et le lancement hier par Médecins Sans Frontières de l'étude Bravo en Ituri. Elle se déroulera sur une période de 9 à 12 mois, dont 3 seront consacrés à la vaccination. On attend toujours un vaccin spécifique pour la souche Bundibugyo du virus, mais MSF utilisera en attendant le vaccin Ervebo, dont l'efficacité est prouvée sur la souche Zaïre. L'organisation humanitaire précise que certaines certaines données préliminaires suggèrent qu'il pourrait offrir une protection au moins partielle contre la souche actuelle et pourrait ainsi contribuer à réduire les formes graves de la maladie et le nombre de morts.
2: C'est un petit territoire français de 5800 habitants à plus de 4000 km de Paris.
3: Au large de Terre-Neuve et de l'Amérique du Nord, Emmanuel Macron est arrivé hier dans l'archipel de Saint-Pierre-et-Miquelon où il doit rester jusqu'à demain avant de s'envoler vers New York pour assister à l'Assemblée Générale de l'ONU. Un petit bout de France très stratégique où le président français veut aussi afficher son rapprochement avec le Canada. Valérie Gasse est notre envoyée sur place.
4: La dernière visite d'un président de la République à Saint-Pierre-et-Miquelon remonte à 2014 avec François Hollande. Alors, 12 ans après, ce premier déplacement d'Emmanuel Macron prend des allures d'événement, d'autant plus que le président de la République a invité Marc Carné à venir le rejoindre. Un double symbole, puisque ce sera aussi la première visite officielle d'un premier ministre canadien dans l'archipel français, alors même que le Canada opère un rapprochement avec l'Union européenne. Dès son arrivée, Emmanuel Macron s'en est félicité.
8: La France est présente, grâce à Saint-Pierre-et-Miquelon, par Saint-Pierre-et-Miquelon, ici, au cœur des enjeux du globe dans cette région. Et ceci nous lie aussi avec le Canada, et donc ça sera une manière de parler d'avenir ensemble.
4: En s'affichant ici, ensemble, Emmanuel Macron et Marc Carné ont un objectif.
8: Ça envoie un message fort d'amitié, de volonté d'aller de l'avant et de conviction que les pays que nous sommes, qui au fond croyons dans la démocratie et l'état de droit, croyons dans le respect du droit international, dans le commerce libre et équitable, dans la science pour fonder nos décisions, ce sont des pays qui veulent avancer, faire des choses ensemble, dans le respect.
4: Même si Emmanuel Macron s'en défend, ses mots font écho à l'attitude du président du grand voisin américain, Donald Trump, à qui la photo Macron-Carné ne fera certainement pas plaisir. Valérie Gasse, Saint-Pierre, RFI.
3: Et Donald Trump auquel Emmanuel Macron a répondu à distance alors que le président américain avait déclenché la polémique début septembre en publiant une carte de l'Amérique du Nord entièrement recouverte du drapeau des États-Unis. Saint-Pierre-et-Miquelon est un territoire français, ça ne fait pas de discussion, a déclaré hier Emmanuel Macron. Le président français qui salue aussi l'accord trouvé entre les États-Unis, le Danemark et le Groenland qui va permettre, dit-il, d'apaiser les choses.
2: Et puis Julien, c'est ce week-end notamment en France, la 43e édition des Journées du Patrimoine.
3: Deux jours pour découvrir des lieux d'habitude fermés au public et parfois menacés par leur fragilité, le patrimoine en péril, c'est l'un des thèmes de cette année dont s'est emparé notamment le Petit Palais à Paris. Muriel Mahalouf.
9: Des guides sont disséminés à travers le musée et s'adressent à un public familial en ces Journées du Patrimoine.
10: Alors là, on montre une sculpture en bronze de Bartholdi. Donc si toi tu t'amuses à caresser la plante de pied là, la plante de pied du petit enfant, si des dizaines de milliers de visiteurs font la même chose, mais qu'est-ce qui va se passer? Eh bien, à la longue, ça va effacer la patine.
9: Là, il est question de la fragilité des sculptures. Le visiteur est convié aussi à un jeu de pistes et se transforme en conservateur. Il arpente le musée pour gérer la lumière, surveiller l'état des œuvres, jusqu'à vérifier l'hygrométrie, soit le taux d'humidité. Fabienne Cousin, chargée du public au musée.
11: Nous sommes devant l'œuvre la plus fragile du musée, donc c'est un de nos phares du jeu de pistes. Cette œuvre est en cire, donc vous comprenez pourquoi je vous dis qu'elle est la plus fragile. Donc voilà, c'est un petit boîtier où on voit apparaître la température 22 degrés, 25% d'humidité, c'est formidable.
9: Et une fois le jeu de pistes terminé, on peut se retrouver face à la fresque centrale, restaurée pour dessiner à son tour.
12: Qu'est-ce que c'est ?
13: Quelque chose.
12: Ah, c'est quelque chose, ça c'est sûr. Une créature.
13: Un monstre.
9: Le patrimoine en péril, approché d'une façon...
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1: Bonjour et bon dimanche sur Neptune. Votre agenda, comme depuis vendredi, est bien consacré aux insulaires et aussi aux journées européennes du patrimoine. Et on va en parler encore toute la journée avec ce dernier jour pour profiter des insulaires et des journées du patrimoine. Le programme commence assez tôt ce dimanche. J'espère que vous avez bien profité de la soirée d'hier. Il va falloir se remettre vite puisqu'à 10h08, vous avez la finale de la pétanque Inter-Île. À 10h32, la grande marche dans l'eau du côté de Kerchalon. À 10h37, des échanges avec les professionnels de santé et des îles. Et puis à 10h47, projection du film Femmes de marin au Ciné-Ilet. Et côté journée du patrimoine, le clocher de l'église de Saint-Sauveur ouvre de 10h à 13h aujourd'hui. Et le verger patrimonial à 10h également et jusqu'à midi. Le village des îles, concernant le festival des insulaires, est également encore ouvert aujourd'hui jusqu'à 14h. Donc sur Neptune, on reste avec vous encore toute la journée pour vous aider à profiter au maximum de cette dernière journée, de ce grand week-end festif sur l'île-Dieu. Bonne matinée.
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1: Dans l'agenda de ce dimanche matin, ça va commencer assez fort puisque il y a les insulaires, il y a les journées du patrimoine également, on en parle hein, toute la journée depuis vendredi déjà pour vous présenter un peu le programme et puis vous aider à choisir quoi faire puisqu'il y a tellement de choses. Ça va commencer tout d'abord à 10h08 ce matin avec la finale de la pétanque inter-île qui va opposer les équipes qui ont réussi à se qualifier après le concours de samedi. Le rendez-vous est sur le parking du Brise-Lame à côté du bateau, le Corsaire. À 10h32 ensuite, les plus courageux pourront participer à la grande marche dans l'eau au départ de la plage de Kerchalon. On pourra vous prêter des combinaisons, des petites combinaisons si vous voulez sur place et puis possibilité de se doucher également au camping. Et puis à 10h33, une messe insulaire qui est prévue à l'église Notre-Dame-du-Port. Ça c'est pour le festival des insulaires. Côté patrimoine maintenant, le clocher de Saint-Sauveur et le verger patrimonial ouvrent également leurs portes ce matin, n'hésitez pas, c'est la seule fois qu'ils sont ouverts hein, pendant ces journées du patrimoine. Donc le clocher de Saint-Sauveur et le verger patrimonial. Et puis votre dimanche musical va commencer à 10h avec Croisière Bleu Celtique, bien sûr, comme tous les dimanches à 10h sur Neptune. Bonne matinée.
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1: Bon dimanche, l'agenda sur Neptune, comme depuis vendredi, consacré toute la journée, en grande partie, exclusivement plutôt, au Festival des Insulaires et des Journées du Patrimoine, puisque ça continue en ce dimanche. Dans quelques minutes, c'est Seb qui vous retrouve avec Croisière Bleu Celtique, mais les premiers rendez-vous de ce dimanche arrivent déjà à 10h37. Rendez-vous au pôle culturel du Petit Chiron, les professionnels de santé des îles proposeront une restitution publique de leurs échanges réalisés justement pendant le festival. C'est ça le Festival des Insulaires, hein, c'est de mettre ensemble les problèmes insulaires, plein de choses qui peuvent être améliorées ou des initiatives prises dans certaines îles qui peuvent adapter à d'autres. Donc rendez-vous au pôle culturel du Petit Chiron pour parler santé, donc à 10h37. À 10h47, juste à côté du pôle culturel, le Ciné-Ilet projettera Femmes de marins, un documentaire construit à partir des témoignages de femmes de plusieurs générations de l'île d'Ar autour de leur vie de filles, d'épouses ou de mères de marins, des départs, des retours, des bonheurs et des difficultés.

0: et pendant ce temps, eh bien, les journées du patrimoine continuent, puisque rendez-vous au clocher de Saint-Sauveur et au verger patrimonial ce matin à partir de 10h. Voilà, tout ça c'est ce matin. Dans quelques minutes, je vous l'ai dit, Seb avec Croisière Bleu Celtique, et puis on se retrouve juste après 11h avec encore pas mal de choses à faire du côté des insulaires et des journées du patrimoine. Bonne matinée sur Neptune.
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retour de l'émission Croisière Bleu Celtique sur votre radio un peu partout en France et au Luxembourg. J'espère que vous allez bien, que vous avez passé une bonne semaine et que l'émission de la semaine dernière vous a plu. Cette semaine au programme, le retour d'Adrien pour sa chronique Les Découvertes d'Adrien. Et cette semaine, il va nous parler du trio Pervari-Kervarec. On le retrouve dans une demi-heure, oui, voilà, à partir de à la moitié de l'émission. Hein. D'habitude, on le mettait toujours un peu plus vers le premier quart d'heure, mais là, j'ai envie de lui laisser la dernière demi-heure pour lui et pour vous faire découvrir ce trio magnifique. Je vous en dis pas plus. Dans quelques instants, on commence l'émission avec nos amis de Trian, bien évidemment. Il y aura de la nouveauté avec Digresque qui sort un nouvel album, Jamais Assez, le nom de l'album, qui sort le 25 septembre prochain. Et on écoutera un extrait déjà, Somnambule. On écoutera un autre morceau du groupe Digresque d'un autre album. Il y aura également le groupe Sanguin. Oui, nos amis du groupe Sanguin, je vous rappelle, le bal folk de Noël le 12 décembre prochain. Il y aura Ça n'a rien dû avec le groupe Sanguin sur scène à l'espace Courcelles Europa où on est tous les ans partenaire de cette belle soirée.

peut-être entendu là, le micro il crépite un peu. J'essaie de chercher d'où vient ce petit problème. J'ai essayé plusieurs pistes, mais le problème persiste. Alors, on va essayer de régler ça au plus vite pour qu'à la prochaine émission, tout soit rentré dans l'ordre. Ne vous inquiétez pas, on fait tout pour, hein, bien évidemment. Ah, peut-être du matériel qui commence à se faire vieux, donc va peut-être falloir penser à investir prochainement. Voilà. S'il y a des donateurs dans le coin, on est preneurs. Si vous êtes dans la région de Metz et que vous voulez aller à la Foire internationale de Metz du 25 septembre au 5 octobre, faites une demande là, sur la publication de l'émission de cette semaine. On a des invitations. Voilà, on vous offrira avec grand plaisir. On y va avec Trianne, l'album Urba, le Vieux Lodia et l'Enterre Macabre.

0: prochaine, bien évidemment, comme dans chaque émission Croisière Bleu Celtic. Vous le savez, on commence toujours l'émission par nos amis nantais. On retrouve tout de suite Digresque avec la nouveauté Somnambule, qui annonce le nouvel album de Digresque qui sort le 25 septembre prochain. On aura l'occasion d'en reparler. Tout de suite, Digresque.
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1: On change de style, on change de région, on revient ici en Lorraine, retrouver le groupe Sanguin, l'album Rue Folk Dingue qui était sorti, oui, Rue Folk Dingue, j'ai bien dit, hein, qui était sorti en 2012 avec Tape la Semelle, c'est un rond de Saint-Vincent, et après on écoutera une Scottish, il me semble, j'ai pas le titre parce que j'ai juste écrit Piste 07, mais c'est toujours le groupe Sanguin et c'est toujours le même album, Rue Folk Dingue. Allez, le groupe Sanguin, si vous voulez danser un rond de Saint-Vincent, c'est maintenant.

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3: Bonjour à tous, bienvenue dans ma chronique et découverte d'Adrien, dans l'émission Croisière Bleu Celtic, sur votre radio, un peu partout en France et au Luxembourg. Je suis heureux de vous retrouver pour cette nouvelle saison et aujourd'hui, j'ai envie de vous faire découvrir un trio qui nous emmène au cœur de la Bretagne, de ses chants, de ses histoires et de sa mémoire. Le trio Pervari-Kervarec. C'est un groupe de trois musiciens, Brieux Colté à la cornemuse, au biniou et au low whistle, David Baudenès à l'orgue et bien sûr Pervari-Kervarec qui est au chant, au piano et à la bombarde. Et aujourd'hui, nous allons découvrir ensemble leur univers, mais d'une manière un petit peu particulière. Je vous explique, parce que pour vous faire découvrir ce trio, j'ai choisi de vous faire écouter plusieurs morceaux de leur dernier album. Bazans Braise, la mémoire d'un peuple. Je dois vous dire que cet album m'a vraiment donné envie de m'arrêter quelques instants sur leur musique. Le Bazans Braise, ce sont des chants anciens, des histoires, des personnages, mais aussi des légendes. Toute une mémoire de la Bretagne qui a traversé les générations. Et ce que j'ai trouvé intéressant avec le trio Pervari-Kervarec, c'est leur façon de faire vivre cette mémoire aujourd'hui. Avec la voix de Pervari, sa bombarde, les sonorités de la cornemuse et du biniou de Brieux, mais aussi l'orgue de David Baudenès. Et justement, je vous propose qu'on commence notre découverte avec un premier morceau. Voici Kimiad Anne Aîné.

puis, il y a quelque chose qui me plaît dans les concerts du trio Pervarik-Hervarek. C'est le lieu. Il fait vraiment partie du spectacle. Ils se produisent dans des enclos paroissiaux, des églises, des cathédrales, des endroits qui ont déjà une histoire et surtout une acoustique incroyable. Et pendant le concert, Pervari et Brieux ne restent pas simplement sur l'estrade en bois. Ils se déplacent dans l'église, dans la cathédrale, ils vont chercher différents endroits, différentes résonances, pour faire vivre la musique dans tout l'espace. Imaginez un instant, vous êtes assis dans une église, vous entendez la bombarde ou la cornemuse devant vous, puis le son se déplace, résonne ailleurs, puis revient vers vous. Et avec l'orgue plus la voix de Pervari, ça donne une sacrée dimension au spectacle. Finalement, ce n'est plus seulement le trio que l'on écoute, c'est tout le bâtiment qui se met à résonner. Et je trouve que c'est une très belle façon de faire vivre ces chants. Et maintenant, j'ai envie de vous faire découvrir quelque chose d'un peu différent. On a parlé des instruments, de l'acoustique, de ces églises et de ces cathédrales dans lesquelles le trio se produit. Mais il y a bien sûr un élément essentiel dans cette musique, la voix de Pervari Kavarek. Une voix qui peut être douce, puissante, profonde et qui donne énormément de caractère au chant du Barzinsbrais. Et ce morceau que j'ai choisi, Annalar, il ne vous est peut-être pas totalement inconnu. Cette chanson a notamment été interprétée par Alan Stivell, mais aussi par les Trianes. Et justement, en préparant cette chronique, je me suis souvenu d'une version qui m'avait particulièrement marqué, celle des Trianes, lors du concert Inventaire en 1994. Je me souviens notamment de l'introduction de Jean-Louis Jossic, qui était vraiment magnifique et qui installait une atmosphère particulière avant que la chanson commence. Alors forcément, quand j'ai découvert la version du trio Pervari-Hervarek, j'ai eu envie de vous la faire écouter à mon tour. Parce que même si on retrouve ici un chant que certains d'entre nous connaissent déjà, chaque interprétation lui apporte quelque chose de différent. Et dans cette version, j'ai surtout envie que vous prêtiez attention à la voix de Pervari. Sa façon de raconter le chant, de poser sa voix, et puis cette manière qu'il a de se mêler à l'orgue et aux instruments de Brieux. Alors si vous connaissez déjà Annalar, écoutez-le comme si vous le découvriez pour la première fois. Et si vous ne le connaissez pas, eh bien, laissez-vous simplement porter. Voici Annalar, le cygne, par le trio Pervari-Hervarek.

Alors forcément, quand on parle de musique bretonne, de transmission et de ces grands chants qui traversent les générations, il y a un autre nom qui me vient immédiatement à l'esprit, Dan Ar Braz, et notamment son incroyable aventure de l'héritage des Celtes. Je pense que beaucoup d'entre vous se souviennent de ces grands concerts, de cette rencontre entre les musiques bretonnes, celtiques, mais aussi des musiciens venus d'horizons différents. Ce que je trouve intéressant, c'est que cette idée d'héritage, on la retrouve aujourd'hui avec le trio Pervari-Kervari. D'ailleurs, leur spectacle s'appelle L'héritage de Bretagne. Et dans ce spectacle, comme dans leur musique, on retrouve cette volonté de faire vivre un patrimoine ancien, mais sans simplement le reproduire à l'identique. Justement, il y a un morceau qui va peut-être vous rappeler quelque chose. Il s'agit de Baz Valan. Parce que cette mélodie traditionnelle bretonne, que l'on retrouve notamment dans le Baz Az Breizh, vous la connaissez peut-être sous une autre forme. C'est en effet cette mélodie qui a servi de base à Borders of Salt, le célèbre morceau de Dan Ar Braz, avec ses propres paroles et ses arrangements. Alors forcément, quand on connaît Borders of Salt, entendre Baz Valan, c'est assez étonnant. On se rend compte que derrière un morceau que l'on connaît peut-être depuis des années, il y a une mélodie beaucoup plus ancienne qui a traversé le temps. Et c'est justement ce qui me plaît dans cette histoire. Une mélodie traditionnelle peut voyager, être transformée, passer d'une génération à une autre et continuer à vivre. Et aujourd'hui, le trio Pervari-Kervarec revient à cette source avec Baz Valan. Alors je vous propose de l'écouter, et si vous connaissez Borders of Salt, tendez bien l'oreille. Vous allez peut-être avoir cette petite sensation de déjà entendu. Voici Baz Valan par le trio Pervari-Kervarec.

voilà, notre découverte du trio Pervari-Kervarek touche déjà à sa fin. Aujourd'hui, je vous ai emmené à la découverte de leur univers à travers leur album Bazaar's Braise, La mémoire d'un peuple. On a commencé avec Kimiad On Ene et cette musique qui prend encore une autre dimension lorsqu'elle résonne dans une église, une cathédrale ou un enclos paroissial. Parce que c'est aussi ça l'une des particularités du trio, Pervari et Brieux ne restent pas simplement sur l'estrade en bois. Ils se déplacent dans le bâtiment, vont chercher les différentes résonances et font finalement de l'église ou de la cathédrale un véritable instrument de musique. On a ensuite entendu En Allard, un chant que certains d'entre vous connaissent déjà, grâce à Alan Stivell ou au Trian. Mais aujourd'hui, c'est surtout la voix de Pervari Kervarek que je voulais surtout vous faire découvrir. Et puis nous avons fait un petit détour par Dan Arbraz et l'héritage des Celtes. Parce qu'avec Bains Valand, on retrouve une mélodie traditionnelle bretonne qui a servi de base à Borders of Salt. Et là encore, je trouve que c'est une belle illustration de ce qu'est la transmission. Une mélodie peut être ancienne, traverser les générations, être réarrangée, changer parfois de langue et continuer à vivre. Et finalement, c'est peut-être ça qui résume le mieux du travail du trio Pervari Kervarek. Ils ne se contentent pas de regarder la Bretagne dans le rétroviseur. Ils prennent cette mémoire, ces chants, ces histoires du Bazaar's Braise et ils les font entendre aujourd'hui avec leur instrument, leur voix et leur propre sensibilité. Si vous avez envie de découvrir cela par vous-même, vous pourrez retrouver le trio dans différents lieux au cours des prochains mois, notamment avec l'héritage de Bretagne. Et puis, à l'approche des fêtes de fin d'année, il y aura également leur spectacle à Noël breton, pour une autre façon de découvrir les chants et les traditions de Noël en Bretagne. Et pour terminer cette chronique, j'ai envie de vous laisser avec une dernière chanson. Une chanson qui, elle aussi, a énormément voyagé. The Water is Wild. C'est un chant traditionnel dont les origines sont anciennes et qui a connu de nombreuses interprétation au fil du temps. Et là encore, la Bretagne s'en est emparée. Les Trianes l'ont notamment interprété en breton, sous le titre d'Ivenandour. Les paroles avaient d'ailleurs été écrites par Gilles Servat. Vous voyez, finalement, le fil conducteur de cette chronique est peut-être là. Les chansons voyagent. Elles passent d'une génération à l'autre, d'un pays à l'autre, d'une langue à l'autre. Et tant qu'il y aura des artistes pour les chanter, les jouer et les transmettre, elles continueront à vivre. Alors je vous laisse avec The Water is Wild, par le trio Pervari Kervarek. Et moi, je vous retrouve très bientôt pour une nouvelle découverte d'Adrien dans l'émission Croisière Bleue Celtique. Très bonne écoute à toutes et à tous, et à bientôt.

Merci beaucoup Adrien, on te retrouve le mois prochain pour une nouvelle chronique, la découverte d'Adrien. On ne va pas vous dire tout de suite, on vous laissera la surprise pour le mois prochain. Vous pouvez toujours écouter la chronique et l'émission sur d'autres radios toute la semaine. Je vous laisse, à la semaine prochaine, ciao, bye bye. Écoutez de la bonne musique, prenez bien soin de vous, ça c'est le plus important. Allez, tout de suite, la suite des programmes sur votre radio.

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1: L'agenda de retour ce dimanche consacré aux insulaires et aux journées européennes du patrimoine. Et en ce moment, c'est un peu les dernières heures du festival des insulaires qui termine tout à l'heure. Et ça va être quand même particulièrement convivial. À 11h28, le village des îles accueille le premier service du repas de clôture préparé par les bénévoles. J'espère que vous avez réservé par contre pour ce repas de clôture. Alors peut-être qu'il reste de la place, je sais pas. Tenter pour voir s'il reste de la place pour ce repas de clôture, c'est 16€. Voilà, donc c'est sur le village des îles. Et puis à 11h36, la scène du village accueillera la remise des prix et le discours de clôture de ce festival. Et puis à midi 23, place à un double concert avec des Chants de Marins, les Gars de la Côte de Belle-Île et les Tribordais de l'Île-Dieu, les deux formations qui partagent leur passion du patrimoine musical breton et vendéen et du Chant de Marins. Ils sont bien sûr encouragés à faire chanter le public. C'est une belle façon de terminer un peu ces trois jours de festival. C'est pas vraiment terminé, je vous parlerai d'autres petites choses qui restent. Et puis bien sûr, il y a toujours les journées européennes du patrimoine qui terminent également aujourd'hui. Il y a encore pas mal de petites choses à faire. On se retrouve dans quelques minutes pour en parler encore une fois. Bonne matinée sur Neptune. 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
1: Dans cet agenda de dimanche, il reste quelques heures pour profiter du Village des Îles sur le port, donc pour le Festival des Insulaires, Village des Îles qui ferme ses portes à 14h aujourd'hui pour ce dernier jour. Alors vous pouvez encore faire le tour des stands, hein, rencontrer les délégations venues des différentes îles du Ponant, découvrir les animations proposées par chacune d'elles et profiter des dégustations gratuites. Le thème des femmes insulaires est toujours au cœur, hein, du village. Et puis ce dimanche permettra aussi de connaître les résultats des différents trophées du festival. Vous pouvez également passer par le stand d'Oya Film pour repartir avec un petit souvenir des insulaires de cette année. Alors si vous n'avez pas encore pris le temps de faire le tour des stands, bah c'est l'occasion de le faire. C'est vraiment la dernière occasion là, hein, puisque je rappelle que le festival des insulaires, hein, ferme ses portes à 14h. Il y a toujours les journées du patrimoine, il y a encore pas mal de petites choses à faire. On va en parler dans quelques minutes. Restez avec nous sur Neptune. 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
2: À la une de nouvelles élections régionales en Allemagne, 2 semaines après la victoire du parti d'extrême droite en Saxe-Anhalt, les électeurs sont appelés aux urnes à Berlin et dans la région de Mecklembourg. Reportage dans un bureau de vote en début de journal. C'était il y a 4 ans en Iran, le début du mouvement Femmes, Vie, Liberté. Manifestation après la mort de Mahsa Amini suite à son arrestation pour port incorrect du voile islamique. Aujourd'hui, la mobilisation continue, de plus en plus de femmes font tomber le voile et enfourchent leur moto. Dans ce journal, nous serons également en Bolivie où le prix du diesel a été multiplié par 2 ce week-end. Le président Rodrigo Paz a annoncé la fin de la subvention pour ce carburant. Pour les automobilistes, c'est la douche froide. Et puis, il n'était pas au micro de France Inter ce matin. Hier, Charles Sapin a annoncé la suppression de son édito hebdomadaire. L'arrivée de l'éditorialiste d'extrême droite était largement contestée en interne. Cette décision a fait réagir l'échiquier politique, vous l'entendrez. C'est un scrutin à haut risque pour le chancelier Friedrich Merz. En Allemagne, près de 4 millions d'électeurs sont appelés aux urnes aujourd'hui. Élection régionale à Berlin et dans la région du Mecklembourg. Dans la ville de Schwerin, un coude à coude entre l'extrême droite et les sociaux-démocrates est attendu. Reportage de notre correspondant Pascal Thibault.
4: Il fait beau ce matin à Schwerin et les électeurs viennent voter à l'école Heinrich Heine. Pour plusieurs personnes interrogées, l'essentiel ce dimanche est avant tout de voter contre l'AFD pour éviter une trop forte domination de l'extrême droite, créditée de 37% dans les derniers sondages.
5: Je veux que le Mecklembourg reste démocratique et c'est ce que je voulais exprimer par mon vote aujourd'hui.
4: Cette autre électrice a aussi voté contre l'AFD tout en comprenant les raisons de ce vote.
6: Je peux comprendre leur frustration car beaucoup de choses ne fonctionnent pas dans ce pays.
4: Ce monsieur est un peu pressé, mais il ne résiste pas au micro tendu pour exprimer toute la colère accumulée contre les responsables politiques, dont le chancelier Merz.
7: Toutes ces canailles doivent dégager. Ça fait 30 ans qu'ils bricolent sans résultat. Angela Merkel était contre Merz. Elle avait compris qu'il n'était qu'un idiot.
4: La politique nationale est aussi dans les têtes des électeurs. Les scrutins de ce dimanche pourraient décider de l'avenir de Friedrich Merz. Cette électrice est aussi venue soutenir le chancelier.
8: Son départ serait une catastrophe. Il a fait beaucoup d'erreurs. Certaines étaient inévitables. J'aimerais qu'il reste en place.
4: Cette retraitée dit parfois avoir presque pitié du chancelier, très impopulaire.
9: Il promet et promet, mais rien ne se passe. Il n'est pas le bon, mais qui peut le remplacer?
4: Alors que les spéculations sur un remplacement du chancelier abondent, l'absence d'un ersatz crédible joue en sa faveur. Pascal Thibault, Schwerin, RFI.
2: Et les résultats sont attendus vers 18h, heure de Paris, 16h, temps universel. Ça vote aussi en Russie, dernier jour des élections législatives, les premières depuis l'invasion de l'Ukraine en février 2022. 450 sièges de la Douma doivent être renouvelés. Un scrutin qui se déroule aussi en Crimée annexée et dans les régions contrôlées par la Russie en Ukraine. Donetsk, Louhansk, Zaporijja et Kherson. Élections sans suspense. Le parti de Vladimir Poutine est le grand favori. Direction l'Iran, cette semaine marquait les 4 ans de la mort de Mahsa Amini, cette jeune kurde iranienne décédée à Téhéran après son arrestation pour port incorrect du voile islamique. Ce drame avait engendré le mouvement Femmes, Vie, Liberté, mouvement sévèrement réprimé. Et 4 ans plus tard, Amnesty International accuse les autorités iraniennes d'avoir commis des crimes contre l'humanité, meurtres, actes de torture, viols et disparitions forcées. L'ONG a identifié au moins 377 victimes. Aujourd'hui, la mobilisation continue. De plus en plus de femmes font tomber le voile et n'hésitent pas à se déplacer en moto. Correspondance de Siavosh Gazi à Téhéran.
10: L'Iran compte 12 millions de motos, mais la nouveauté vient d'ailleurs. Selon les médias iraniens, quelques 600 000 motos ou scooters ont été vendus aux femmes au cours des 2 dernières années. Une véritable révolution culturelle qui s'est accélérée depuis la fin de la guerre de 40 jours à la mi-avril. Pour Leïla, qui roule en moto depuis un an, l'expérience est unique.
11: Pour moi, c'est très surprenant. Je m'attendais à avoir des remarques, des taquineries. Mais depuis un an que je roule en moto, mon seul problème, c'est que je n'ai pas de permis. Tous les gens que je croise m'encouragent. Non seulement moi, mais toutes les filles qui roulent en moto et ont rendu la ville plus belle. C'est très attirant d'avoir ce sentiment. Tout le monde t'encourage. C'est comme si c'était un projet commun et chacun fait sa part de travail.
10: Les autorités ont annoncé qu'il n'y avait aucun empêchement pour délivrer des permis aux femmes, ce qui pourrait les protéger en cas d'accident. Cette évolution est visible partout, y compris dans les villes religieuses comme Qom ou Mashhad, où on voit des femmes en moto, ou encore des villes conservatrices sur le plan culturel. Siavosh Kiazi, Téhéran RFI.
2: Un retour express à la Maison Blanche pour Donald Trump. Le président américain a écourté son week-end à Camp David. Un départ précipité tandis que les États-Unis redoutent une escalade rapide au Moyen-Orient et plus particulièrement en Arabie Saoudite. Hier, les rebelles houthis du Yémen ont visé la capitale saoudienne, Riyad. Une première depuis plusieurs mois. De fortes explosions ont retenti et un réservoir de carburant a été aperçu en feu près de l'aéroport. Cela faisait 40 ans que la Bolivie n'avait pas connu une telle crise économique, à tel point que le président Rodrigo Paz a annoncé vendredi soir la fin de la subvention au diesel. Elle existait pourtant depuis de nombreuses années, une mesure qui arrive après la validation par le Parlement bolivien d'un accord avec le FMI qui prévoit d'importantes coupes budgétaires pour la population bolivienne. C'est l'inquiétude car ce week-end, le prix du diesel a été multiplié par deux. Reportage de Nils Sabin dans une station essence de La Paz.
12: À la station-service Tupac Katari, l'inquiétude règne chez les automobilistes qui attendent pour faire le plein. Andrés est conducteur de taxi et il a du mal à comprendre la décision du gouvernement.
13: Ça inquiète beaucoup de familles. Je ne sais pas vraiment où on va. Le gouvernement fait porter à la population tous les problèmes auxquels il est confronté.
12: Isabelle conduit également un taxi qui ne roule pas au diesel, mais elle est tout de même convaincue que toute la population sera affectée par la fin de la subvention.
14: Si le prix du carburant, quel qu'il soit, augmente, tout va coûter plus cher. Les produits de base, le transport et les coûts de production.
12: Le gouvernement a également annoncé différentes mesures pour soutenir les secteurs les plus affectés par la hausse du prix du diesel. Réduction d'impôts, prêts bancaires plus faciles à obtenir pour les entreprises ou encore aide monétaire de quelques dizaines d'euros pour les secteurs défavorisés. Pour Alex, c'est largement insuffisant.
15: C'est comme un petit pansement sur une hémorragie ou sur une blessure importante. Ça va nous aider une semaine, un mois, tout au plus.
12: Cette semaine, le Parlement a également voté la prolongation de l'état d'exception pour 90 jours. Celui-ci permet notamment au président de déployer l'armée en cas de blocage de route et de mouvement social important. Nils Sabin, La Paz, RFI.
2: Et le litre de gasoil qui atteint aussi des sommets en France, 2,41 € le litre, c'est un record. Sur les réseaux sociaux, 8 ans après le mouvement des Gilets jaunes, les appels à manifester le 17 octobre prochain se multiplient. Après 2 éditos, Charles Sapin quitte déjà France Inter. Le directeur adjoint de Valeurs Actuelles, magazine condamné pour injures à caractère raciste, a annoncé la suppression de son édito hebdomadaire. Radio France lui a proposé un aménagement sous la forme d'un débat, proposition qu'il a déclinée dans un contexte de fronde syndicale en interne. Raphaël Delvolvé, la décision du service public s'invite dans la campagne présidentielle car la droite et l'extrême droite ont affiché leur soutien à Charles Sapin.
16: L'affaire avait tout pour relancer le débat tenace sur la pluralité dans l'audiovisuel public français, régulièrement accusé par la droite de pencher à gauche. La candidate du RN, Marine Le Pen, reprend le refrain, parlant d'un détournement de l'argent du contribuable pour servir certains camps et dénonçant, je cite, « une chasse à l'homme de la gauche contre Charles Sapin ». Le journaliste de Valeurs Actuelles a aussi pour avocat le candidat des LR, Bruno Retailleau. Il dénonce un petit théâtre antifasciste financé par l'impôt des Français. Dans ces mêmes camps politiques, d'autres élus n'hésitent d'ailleurs pas à parler de censure. Évidemment, à gauche, la tonalité n'est pas la même. On soutenait depuis le début les syndicats de Radio France. Et si aucun candidat déclaré n'a pris publiquement position, le haut responsable des Insoumis, Manuel Bompard, s'est félicité de la fin de l'édito. De quoi faire du cas Charles Sapin, un sujet récurrent de la campagne présidentielle, en pleine offensive de l'extrême droite, qui exige régulièrement de l'audiovisuel public du pluralisme et demande parfois sa privatisation partielle ou totale.
2: Raphaël Delvolvé, c'est la fin de ce journal. Merci à vous de l'avoir suivi. 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
1: L'agenda avec le Festival des Insulaires qui est en train de terminer son grand week-end. Je rappelle que le village ferme à 14h, vous pouvez encore y aller si vous voulez. On va parler du coup un peu plus en détail dans la suite de l'agenda d'aujourd'hui. Eh bien, des journées européennes du patrimoine qui continuent encore tout l'après-midi avec des rendez-vous encore à découvrir à 14h30. Rendez-vous pour la découverte du moulin du Calvaire, une visite d'environ 1h15. À 15h, plusieurs possibilités pour vous. Une balade au départ du square Pierre Turbé autour des tombes remarquables sur l'île. Donc vous allez sillonner le cimetière de Port-Joinville avec un guide, hein, bien sûr, qui vous expliquera un peu l'histoire de l'île à travers ces tombes importantes. Et puis une autre balade au départ de la plage de la Belle Maison à la rencontre des petites beurtounes, des vaches bretonnes qui sont au cœur de ces paysages insulaires. Et puis pour les amateurs de monuments, eh bien, plusieurs sites rouvrent à 15h, hein, qui sont fermés là pour la pause de midi. Le Grand Phare, le phare de la rue des Mariés, le musée de la pêche, sans oublier l'Océanide, hein, qui est là, voilà, qui était là tout le week-end pour découvrir ce bateau, cette dernière pinasse en bois de l'île, avec des chants de marins et puis des témoignages de marins. Et puis bien sûr le vieux château qui est toujours là. Vous avez donc encore tout l'après-midi, hein, pour plonger dans le patrimoine après la fin du Festival des Insulaires. On se retrouve encore une fois, eh bien, un petit peu dans l'après-midi, voilà, pour vous faire découvrir un peu tout ce qu'il y a à faire encore pour les journées européennes du patrimoine sur Neptune.
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Il est 13h. 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

0: 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Il est 14h. 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
2: Taylor Azaria fait polémique en Israël. L'ancien soldat avait été condamné pour avoir tué un Palestinien au sol, une décision prise à la veille de Yom Kippour et malgré l'opposition de la hiérarchie militaire. Dans le journal des sports, du football et les championnats européens, avec deux chocs en Espagne entre l'Atlético Madrid et le Real Madrid, et en France, le Classico entre Marseille et le Paris Saint-Germain.
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2: Dans la deuxième partie des RFI Midi, nous analyserons l'importance des élections législatives en Russie pour Vladimir Poutine avec notre invité Sergueï Parkomenko, journaliste indépendant russe exilé en Europe. Nous irons ensuite en Lituanie qui renforce son artillerie face à la menace à l'Est. Les Césars français participent pour la première fois à un exercice militaire commun. Nous verrons ensuite qu'au Sénégal, un arbre essentiel aux cultures devient de plus en plus rare, le Federbia albida, qui joue un rôle clé dans la fertilité des sols. Et pour terminer, le Mali s'invite à Lyon. Le musée des confluences présente 110 pièces traditionnelles, masques, marionnettes et instruments qui racontent une tradition ancestrale. En Allemagne, les bureaux de vote sont ouverts depuis ce matin 8h dans les Länder de Berlin et de Mecklembourg-Poméranie occidentale dans l'est du pays pour des élections régionales où une percée du parti d'extrême droite AfD est attendue. Près de 4 millions d'électeurs sont appelés aux urnes. On retrouve dans un bureau de vote en Allemagne notre correspondant Pascal Thibault.
3: Il fait beau ce matin à Schwerin et les électeurs viennent voter à l'école Heinrich Heine. Pour plusieurs personnes interrogées, l'essentiel ce dimanche est avant tout de voter contre l'AfD pour éviter une trop forte domination de l'extrême droite, créditée de 37% dans les derniers sondages.
4: Je veux que le Mecklembourg reste démocratique et c'est ce que je voulais exprimer par mon vote aujourd'hui.
3: Cette autre électrice a aussi voté contre l'AfD tout en comprenant les raisons de ce vote.
5: Je peux comprendre leur frustration car beaucoup de choses ne fonctionnent pas dans ce pays.
3: Ce monsieur est un peu pressé, mais il ne résiste pas au micro tendu pour exprimer toute la colère accumulée contre les responsables politiques, dont le chancelier Merz.
6: Toutes ces canailles doivent dégager. Ça fait 30 ans qu'ils bricolent sans résultat. Angela Merkel était contre Merz. Elle avait compris qu'il n'était qu'un idiot.
3: La politique nationale est aussi dans les têtes des électeurs. Les scrutins de ce dimanche pourraient décider de l'avenir de Friedrich Merz. Cette électrice est aussi venue soutenir le chancelier.
7: Son départ serait une catastrophe. Il a fait beaucoup d'erreurs. Certaines étaient inévitables. J'aimerais qu'il reste en place.
3: Cette retraitée dit parfois avoir presque pitié et du chancelier très impopulaire.
8: Il promet et promet, mais rien ne se passe. Il n'est pas le bon, mais qui peut le remplacer?
3: Alors que les spéculations sur un remplacement du chancelier abondent, l'absence d'un ersatz crédible joue en sa faveur. Pascal Thibault, Schwerin, RFI.
2: Et estimation dès la fermeture des bureaux de vote à 16h en temps universel. Résultat dans la foulée, donc dans la soirée. Également des élections en Russie. C'est le dernier jour des élections pour la Douma, la chambre basse du Parlement. Et c'est jour de vote à l'ambassade de Russie en Lituanie, pays limitrophe où résident officiellement près de 14 000 citoyens russes. Notre correspondante Marielle Vitureau est elle aussi allée à la rencontre des électeurs.
9: Pour venir voter, il faut passer par le pont Boris Nemtsov, puis emprunter la rue des héros ukrainiens. À la mi-journée, il n'y a pas foule devant les grilles de l'ambassade. Vyacheslav est arrivé avec un sweatshirt Midi contre Poutine, un mouvement de protestation initié par l'opposant Alexei Navalny, mort dans une prison russe.
10: Je vais voter contre le parti de Poutine, le parti de la guerre, contre Russie Unie. C'est bien si le parti Russie Unie a moins de place au Parlement.
9: Nick, un Russe qui habite en Lituanie depuis 30 ans, sort du bureau de vote.
11: C'était l'occasion pour moi de transmettre mon message. J'ai inscrit non à la guerre sur le bulletin.
9: Deux jeunes gens essayent de réaliser un sondage sorti des urnes. Milana le constate, certains affirment ouvertement qu'ils ont voté pour Russie Unie ou ne disent rien.
12: Je vais aider à compter réellement les voix dans ce scrutin, car obtenir la vérité en Russie est impossible.
9: Ils sont peu à avoir l'espoir que quelque chose change après le scrutin. La répression est telle qu'aucune manifestation en Russie contre les résultats ne semble possible. Marielle Vitureau, Vilnius, RFI.
2: Et dans une dizaine de minutes, analyse du vote avec notre invité, donc Sergueï Parkomenko, journaliste russe indépendant. Au moins 4 personnes, dont 3 enfants, ont été tuées dans une attaque russe, justement dans la région de Kiev, selon les autorités ukrainiennes. 31 sites ont été endommagés, notamment des immeubles et des infrastructures industrielles. D'autres frappes ont visé des infrastructures ferroviaires dans le centre du pays. La Russie a elle aussi subi une attaque massive de drones ukrainiens. Plus de 1600 appareils auraient été lancés, faisant 2 morts et une vingtaine de blessés, selon Moscou. En Irak, ce matin, 6 prisonniers français soupçonnés d'appartenance à l'État islamique ont été présentés devant la justice irakienne. Ils avaient été transférés de Syrie avec 41 détenus au cours de l'été 2025. Marie-Charlotte Roupy, bonjour.
1: Bonjour.
2: Vous venez d'assister à l'audience préliminaire qui s'est donc déroulée ce matin à Bagdad.
1: Oui, les 6 détenus ont été présentés pour la première fois à un juge irakien après 7 ans de détention en Syrie et 1 an de détention en Irak. Maigres, vêtus de jaune et cheveux coupés ras, ils se sont avancés à la barre accompagnés d'un traducteur quand nécessaire pour entendre les charges retenues contre eux, appartenance à l'organisation de l'État islamique et ou participation à des activités terroristes mettant en danger la sécurité de l'Irak. 2 d'entre eux ont refusé d'être représentés par un avocat commis d'office et ont demandé d'attendre pour poursuivre l'audience la venue de leurs avocats français. Pour les 4 autres qui ont accepté d'être représentés par un avocat irakien, le juge a présenté les preuves collectées contre eux, parmi lesquelles des mandats d'arrêt internationaux, mais aussi des documents administratifs de l'État islamique, qu'ils aient été enregistrés à l'époque par l'État islamique comme infirmiers, comptables ou combattants. Le juge l'a rappelé, ils tombent sous le coup de la loi antiterroriste selon la justice irakienne. Le tribunal se réunira à nouveau le 5 octobre pour entendre leur défense. Ils encourent, selon la loi irakienne, la peine de mort, une peine qui pourrait être commuée en une peine de prison à perpétuité.
2: Marie-Charlotte Roupy, en direct de Bagdad. Donald Trump écourte son séjour à Camp David et regagne la Maison-Blanche alors que les tensions s'intensifient au Moyen-Orient. Une décision dont la Maison-Blanche n'a pas donné véritablement la raison, mais elle intervient après une attaque des Houthis contre Riyad, la capitale saoudienne. Washington appelle ses ressortissants à la prudence et redoute une escalade rapide du conflit. En Israël, une grâce présidentielle ravive les fractures de la société. Le président Isaac Herzog a accordé l'effacement anticipé du casier judiciaire d'Elor Azaria. En 2016, ce soldat avait achevé d'une balle dans la tête un assaillant palestinien gisant au sol à Hébron. Une décision prise juste avant Yom Kippour, mais contre l'avis direct de l'état-major de l'armée. Explication de Jérusalem, Michel Paul.
13: C'est un geste d'apaisement pour les uns, un affront éthique pour les autres. En effaçant la veille de la journée du pardon, avec 6 ans d'avance, le casier judiciaire d'Elor Azaria, Isaac Herzog dit vouloir lui permettre d'ouvrir un nouveau chapitre de sa vie et retrouver un emploi. L'ancien militaire franco-israélien avait purgé 9 mois de prison pour le meurtre d'Abdel Fattah el-Sharif en 2016, filmé alors qu'il achevait l'attaquant palestinien, désarmé et blessé. Soutenu par le ministre de la Défense, Israël Katz, et la droite nationaliste, ce pardon passe mal auprès de la hiérarchie militaire. Le chef d'état-major Eyal Zamir s'y était explicitement opposé, déplorant notamment l'absence persistante de remords du soldat. Et cette grâce présidentielle n'efface pas non plus l'embarras diplomatique. Elor Azaria reste visé par des sanctions américaines pour violation grave des droits humains, lui interdisant notamment tout voyage aux États-Unis. Michel Paul, Jérusalem, RFI.
2: Marc Carney, le Premier ministre canadien, est attendu dans un peu plus de 2 heures à Saint-Pierre-et-Miquelon. Emmanuel Macron va l'accueillir avant d'organiser un déjeuner de travail. Les 2 dirigeants vont faire une déclaration conjointe aux accents très diplomatiques. Il s'agit en effet d'envoyer des signaux à Donald Trump qui considère cette partie du monde comme sa chasse gardée. Il menace régulièrement d'annexer le Canada, auquel il livre une guerre commerciale sans merci. Et Emmanuel Macron, dès son arrivée à Saint-Pierre-et-Miquelon, a tenu à répondre à Donald Trump qui, dans une communication provocante, avait mis le drapeau américain sur l'archipel. C'est une évidence, pas de discussion. Le chef de l'État français a martelé que ce territoire était bien attaché à la France. 14h10 à Paris, l'heure des sports.
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1: Ça y est, le festival des Insulaires a fermé ses portes. Le village également, il y a quelques minutes. Voilà, j'espère que vous avez passé un bon week-end depuis vendredi avec ce festival des Insulaires. Mais les animations ne s'arrêtent pas là, puisque c'est également depuis hier les journées européennes du patrimoine tout ce week-end. Et ça continue cet après-midi. Les journées du patrimoine vont vous proposer plusieurs manières de découvrir l'île. À 14h30, vous avez rendez-vous avec la visite du moulin du Calvaire qui vous emmène pendant environ 1h15 à la découverte de son histoire. À 15h, deux balades qui démarrent, celle du square Pierre Turbet autour des tombes remarquables au cimetière de Port-Joinville et celle des petites Bortounes au départ du parking de la plage de la Belle Maison pour découvrir ces vaches qui sont donc dans cette exploitation et leur rôle dans la préservation des paysages et de la biodiversité. Et puis à partir de 15h, eh bien, les grands sites patrimoniaux rouvrent leurs portes puisque là ils ont fait une petite pause pour ce midi, mais vous pouvez les découvrir jusqu'à 18h, le Grand Var, le Vieux Château notamment, et puis tous les autres monuments. Tout cela est au programme de ce dimanche après-midi pour cette dernière journée des Journées Européennes du Patrimoine. Et avant de continuer l'agenda, eh bien, on retrouve dans quelques minutes votre chronique culture de la Pokitech à retrouver sur Neptune d'ici quelques minutes.
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1: L'agenda qui continue avec les journées européennes du patrimoine cet après-midi. Votre après-midi continue avec à 16h rendez-vous au pied du Moulin Mingour, au 42 rue du Moulin Mingour exactement, pour une visite consacrée à l'histoire des moulins sur l'île-Dieu. La visite dure environ 1h15 et vous pouvez aussi profiter des expositions qu'il y a en ce moment pour les journées du patrimoine. Au Petit Chiron, au pôle culturel, l'exposition sur les pompiers de l'île-Dieu, l'histoire d'une caserne à Sulaire à l'épreuve du feu. C'est ouvert de 15h à 18h cet après-midi. Au fort de la Pierre Levée, une exposition permanente sur la défense de l'île qui est accessible librement, tout comme à la Pointe du But, l'exposition Faire parler les côtes qui est visible jusqu'à 19h. Une bonne fin de dimanche pour les curieux, donc avec plusieurs facettes du patrimoine de l'île-Dieu à découvrir pendant ces journées du patrimoine. Il y a aussi plein de monuments qui sont ouverts, hein, on en parlera d'ici quelques minutes sur Neptune. Bon après-midi.
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1: L'agenda qui continue avec les journées européennes du patrimoine cet après-midi. Votre après-midi continue avec à 16h rendez-vous au pied du Moulin Magour, au 42 rue du Moulin Magour exactement, pour une visite consacrée à l'histoire des moulins sur l'île-Dieu. La visite dure environ 1h15 et vous pouvez aussi profiter des expositions qu'il y a en ce moment pour les journées du patrimoine. Au Petit Chiron, au pôle culturel, l'exposition sur les pompiers de l'île-Dieu, l'histoire d'une caserne à Sulaire à l'épreuve du feu. C'est ouvert de 15h à 18h cet après-midi. Au fort de la Pierre Levée, une exposition permanente sur la défense de l'île qui est accessible librement, tout comme à la Pointe du But, l'exposition Faire parler les côtes qui est visible jusqu'à 19h. Une bonne fin de dimanche pour les curieux, donc avec plusieurs facettes du patrimoine de l'île-Dieu à découvrir pendant ces journées du patrimoine. Il y a aussi plein de monuments qui sont ouverts, hein, on en parlera d'ici quelques minutes sur Neptune. Bon après-midi.
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2: Votre après-midi de ce dimanche avance, mais il reste encore plusieurs occasions de profiter des journées du patrimoine. C'est donc ce qui concerne l'agenda d'aujourd'hui. On a parlé du Festival des Insulaires ce matin. Voilà, bon, c'est terminé depuis quelques heures déjà. J'espère que vous avez bien profité. Mais les journées européennes du patrimoine continuent avec le Vieux Château qui est toujours ouvert en visite libre et qui propose sa dernière visite guidée à 17h. Les grands sites comme le Grand Phare, également le Phare de la rue des Mariés, le musée de la pêche et l'Océanide restent accessibles jusqu'à 18h. Et puis au pôle culturel du Petit Chiron, l'exposition consacrée aux pompiers de l'Île-Dieu est également ouverte jusqu'à 18h. Alors pour ceux qui nous rejoignent seulement maintenant, pas de panique, hein, il vous reste encore un petit peu de temps pour choisir votre dernière découverte patrimoine de la journée. On se retrouve dans quelques minutes avec encore plein de choses à visiter pendant ces journées européennes du patrimoine sur Neptune. Bon après-midi.
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1: Votre après-midi de ce dimanche avance, mais il reste encore plusieurs occasions de profiter des journées du patrimoine. C'est donc ce qui concerne l'agenda d'aujourd'hui. On a parlé du Festival des Insulaires ce matin. Voilà, bon, c'est terminé depuis quelques heures déjà. J'espère que vous avez bien profité. Mais les journées européennes du patrimoine continuent avec le Vieux Château qui est toujours ouvert en visite libre et qui propose sa dernière visite guidée à 17h. Les grands sites comme le Grand Phare, également le phare de la rue des Mariés, le musée de la pêche et l'Océanide restent accessibles jusqu'à 18h. Et puis au pôle culturel du Petit Chiron, l'exposition consacrée aux pompiers de l'Île-Dieu est également ouverte jusqu'à 18h. Alors pour ceux qui nous rejoignent seulement maintenant, pas de panique, hein, il vous reste encore un petit peu de temps pour choisir votre dernière découverte patrimoine de la journée. On se retrouve dans quelques minutes avec encore plein de choses à visiter pendant ces journées européennes du patrimoine sur Neptune. Bon après-midi.
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2: C'est notre dernier rendez-vous de l'agenda du week-end consacré en grande partie au Festival des Insulaires vendredi, samedi et ce matin également, et puis aux Journées Européennes du Patrimoine qui ont lieu tout le week-end, qui continuent encore, hein, encore quelques dizaines de minutes, voilà, pour profiter des dernières choses qu'il y a visitées pour les Journées du Patrimoine. Les grands sites ferment à 18h, le Vieux Château, le Grand Phare, le Phare de la Rue des Mariés, le Musée de la Pêche, l'Océanide également, le Vieux Château reste en visite libre jusqu'à 18h. Il y a l'exposition sur les pompiers de l'Île-Dieu qui est au pôle culturel, qui ferme également à 18h. Vous pouvez voir jusqu'à 19h par contre celle qu'il y a à faire à la Pointe du But, l'exposition sur les épaves autour de l'Île-Dieu. Voilà, donc dernier créneau pour profiter du patrimoine avant la fin du week-end. J'espère qu'on vous a bien accompagné pour découvrir un peu tout ce qu'il y avait à faire pendant ces 3 jours d'insulaire et ces 2 jours de journée du patrimoine. Un week-end bien rempli sur l'île. Voilà, il y a eu plein de choses, des compétitions, des concerts, des débats, des visites à faire, il y a eu pas mal de choses. J'espère que vous avez passé un bon week-end. On se retrouve dès demain lundi dans l'agenda habituel qui reprend ses heures habituelles 4 fois dans la matinée, tous les jours, toute la semaine, pour découvrir toutes les sorties à faire sur l'île. Là, c'était un agenda un peu spécial parce qu'il y avait tellement de choses à faire ce week-end qu'on a préféré vous faire un petit point toutes les heures pour découvrir tout ça. Je vous souhaite une bonne fin de dimanche et une bonne fin de week-end sur Neptune.
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2: RFI, 16h en temps universel, 18h à Berlin.
3: Mathieu Vendrely.
2: Bonsoir. En Allemagne, deux nouvelles élections régionales ce dimanche. Les bureaux de vote ferment à l'instant. Le chancelier Friedrich Merz joue gros. Il devrait prendre la parole dans quelques minutes. Pascal Thibault à Berlin dans un instant. Nous irons aussi à Kiev. Les quatre régions ukrainiennes annexées par la Russie votaient ce dimanche pour les législatives russes qui se sont étalées sur 3 jours. Les explications de Lucas Lazo. Envers et presque contre tous, il est le meilleur avocat des intelligences artificielle. Aux États-Unis, le Washington Post publie ce dimanche une analyse éclairante des investissements de Donald Trump et de sa famille dans l'IA. Correspondance signée Édouard Maille à suivre. Et puis en France, l'ancien Premier ministre François Bayrou en dit plus sur la primaire du centre qu'il appelle de ses voeux. Les détails dans ce journal avec Charlotte Urien-Tomaca. Mais d'abord, notez dès à présent ce rendez-vous. Ce sera demain matin sur les antennes de RFI et sur nos environnements numériques. 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En Allemagne, 2 semaines après l'énorme poussée de l'extrême droite dans l'état de Saxe-Anhalt, 2 nouvelles élections ce dimanche à Berlin et en Mecklembourg-Poméranie occidentale. Les bureaux de vote viennent de fermer face à la gauche radicale dans un cas ou face à l'extrême droite dans l'autre. Là encore, les résultats devraient faire trembler Friedrich Merz. Pascal Thibault, vous êtes en ligne de Berlin.
4: Oui, effectivement, et c'est tout à fait inhabituel. Le chancelier va prendre la parole dans quelques minutes depuis le siège de son parti. D'habitude, ce genre de prise de parole est réservé au lundi, lorsqu'on peut analyser de façon un peu plus approfondie les élections. Les premières estimations qui viennent de tomber montrent que, notamment dans la région du Mecklembourg, où la CDU devait faire un score historiquement bas, et bien la CDU ne ferait que 5%. Il n'est même pas encore sûr, à l'heure actuelle, si elle pourra avoir une représentation parlementaire. C'est juste les 5% qui sont nécessaires. Donc c'est un véritable tremblement de terre dans cette région. L'AFD arrive en tête devant les sociodémocrates, mais qui devrait pouvoir conserver le pouvoir en s'alliant à 2 autres partis de gauche. À Berlin, pour la CDU en difficulté, c'est un score médiocre avec un recul de 8 points par rapport aux élections d'il y a 3 ans. Et c'est un formidable succès pour la candidate de gauche, dont le parti passe de 12 à 26%. Et qui a donc la main aujourd'hui pour former un gouvernement. C'est donc une mairesse représentant le parti de Die Linke. On a parlé ici d'effet Mamdani qui pourrait demain gouverner la capitale allemande. Et la CDU qui gouvernait Berlin va sans doute devoir rendre la mairie un autre échec également pour le chancelier et pour son parti.
2: Bien, puis on va suivre donc dans quelques minutes cette intervention exceptionnelle de Friedrich Merz, le chancelier allemand. Et on vous retrouvera dans 1 heure, Pascal Thibault, en ligne de Berlin. En Russie, on devrait avoir les premiers résultats officiels des élections législatives dans la soirée. Il n'y a pas vraiment de suspense pour le coup. Pas du tout. Même le parti de Vladimir Poutine, Russie Unie, devrait garder la main mise sur le Parlement, la Douma. La plupart des candidats opposés à la guerre en Ukraine ont été exclus du scrutin. Ce sont les premières législatives en Russie depuis le début de l'invasion à grande échelle de l'Ukraine. Pour la première fois, elles se tiennent également dans les 4 régions ukrainiennes partiellement occupées et illégalement annexées par Moscou en 2022. 9 circonscriptions y ont été créées pour envoyer à la Douma autant de députés censés représenter ces territoires. Un scrutin organisé dans un climat de menaces et de coercition, Lucas Lazo.
5: Originaire de Crimée, Alena Lyonova a quitté la péninsule après son annexion par la Russie en 2014. Depuis, elle documente pour l'ONG Zmina les violations des droits humains dans les territoires occupés.
6: La Russie a créé une situation dans laquelle il est impossible d'éviter de participer aux élections. Quelqu'un peut frapper à votre porte et un militaire armé peut alors simplement vous conseiller de participer au scrutin.
5: Dans ces régions de l'Est et du Sud de l'Ukraine, le vote anticipé a démarré fin août. Sur des images tournées dans un village de l'oblast de Donetsk, on peut voir un soldat russe armé, le visage masqué, aller de porte en porte avec une urne. Universitaire, Serhiy Danilov échange régulièrement avec ses contacts restés sur place.
7: Les personnes qui ne se rendent pas aux urnes sont menacées d'être inscrites sur une liste de citoyens jugés peu fiables. Elles seront alors presque à coup sûr jetées à la cave, comme on dit.
5: Autrement dit, détenues arbitrairement. Pour Serhiy Dubovik, vice-président de la commission électorale ukrainienne, l'objectif du Kremlin est clair.
8: Cette imitation de procédure électorale vise à légitimer l'occupation d'un territoire ukrainien reconnu comme tel par l'Organisation des Nations Unies.
5: L'OSCE, l'Organisation pour la Sécurité et la Coopération en Europe, a déjà prévenu les résultats de ces élections russes dans les territoires occupés n'auront aucune validité au regard du droit international. Lucas Lazo, Kiev, RFI.
2: Des législatives qui ont duré 3 jours et ont été marquées par plus d'un millier d'attaques informatiques, c'est ce qu'affirme la commission électorale. Donald Trump a annoncé ce week-end la création d'une task force sur l'intelligence artificielle et la création d'un poste de tsar de l'IA, un responsable de l'administration en charge de cela. Le président ne souhaite pas mettre en place de mesures pour réguler, vous le savez, le développement de l'intelligence artificielle, alors que de nombreux acteurs du secteur et les patrons des leaders du secteur ont appelé à freiner son développement. Donald Trump lui estime que tout arrêt donnerait un avantage à la Chine, mais le Washington Post a publié ce dimanche une analyse des investissements de la famille Trump dans l'IA et le journal évoque de possibles conflits d'intérêts, Edouard Maille.
9: Parmi les transactions financières depuis son retour à la Maison-Blanche, de nombreuses concernent des entreprises de puces électroniques, de serveurs et dans le domaine énergétique. Et leurs valeurs ont baissé en début de semaine après les demandes de ralentir le développement de l'IA, même si l'on ne sait pas si le président dispose toujours de ses investissements ou s'il les a vendus car cela n'est pas publié en temps réel. Le Washington Post souligne aussi que les entreprises de Donald Trump se rapprochent de plus en plus d'autres secteurs de l'IA. La maison mère de son réseau Truth Social avait annoncé une fusion avec une entreprise dans le nucléaire qui cherche à compenser la hausse de la demande d'électricité, en partie provoquée par l'IA et les data centers, et les fils du président investissent aussi dans ce domaine. Contrairement à ses récents prédécesseurs, Donald Trump n'a pas placé ses investissements dans une structure gérée par une personne indépendante. Un porte-parole de la Maison Blanche a affirmé qu'il n'y avait pas de conflit d'intérêts et que des managers indépendants réalisent l'entièreté des investissements du président. Édouard Maille, Atlanta, RFI.
2: C'est un petit bout de France dans l'Atlantique Nord. Le président français Emmanuel Macron est à Saint-Pierre-et-Miquelon, l'archipel au large du Canada. L'occasion justement de rencontrer ce dimanche le premier ministre canadien, Marc Carney, qui est arrivé tout à l'heure sur place, une rencontre alors que le Canada, vous savez, est en plein bras de fer avec son voisin états-unien et en particulier avec le président Donald Trump. La politique en France, c'est aussi ce dimanche dans le Sud, les élus et les militants Modem qui étaient réunis pour le dernier jour de l'université de rentrée du parti centriste. Et c'est le patron du parti, François Bayrou, qui a clos la session en appelant de nouveau à une primaire transpartisane, incitant les candidats déclarés à confirmer leur légitimité. Charlotte Urien-Tomaka, l'ancien Premier ministre, en a dit un peu plus sur les modalités de cette primaire.
10: La fin du deuxième quinquennat Macron approche et le Modem ne veut pas disparaître avec le macronisme. Pour tenter de se maintenir au centre du jeu, François Bayrou a à nouveau agité ce dimanche son souhait d'une primaire des non-alignés du courant central qui ne veulent ni d'Édouard Philippe ni de Gabriel Attal. Mais cette fois, il en précise les contours.
11: On appelle toutes celles et tous ceux qui sont intéressés, qui pensent qu'ils ont un projet pour le pays. Alors il y a un filtre évidemment nécessaire. Moi je propose quelque chose de très simple, c'est 10 signatures de parlementaires. Et ça, je propose qu'on le fasse avant la fin octobre.
10: Et il adresse un message aux principaux intéressés.
11: Alors on nous dit que c'est impossible parce que ceux qui sont déjà avancés ne se retireront jamais. Est-ce que je puis adresser un message personnel à ceux que nous connaissons le mieux, en tout cas à deux d'entre eux, à Gabriel Attal et à Édouard Philippe? Qu'est-ce que vous craignez en refusant cette sélection ?
10: En installant l'idée que l'offre actuelle n'est pas satisfaisante, François Bayrou veut faire émerger une solution dont il serait à l'origine et dont il pourrait être le centre comme en 2017. Mais cette troisième voie, allant de la droite à la gauche modérée, ne suscite pour le moment pas d'engouement dans l'opinion, ni chez les principaux concernés.
2: Charlotte Hurien, Thomas K, à 16h10.
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0: 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Il est 19h. 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
2: Merci d'avoir choisi RFI. Il est 17h en temps universel, 19h à Paris.
3: Mathieu Vendrely.
2: Bonjour, une catastrophe, un désastre. Les mots sont du chancelier allemand Friedrich Merz. Il commente à chaud le cuisant échec de son parti aux élections régionales dans le nord-est de l'Allemagne. L'extrême droite AfD enregistre une énorme poussée. Échec aussi à Berlin pour la CDU du chancelier. Berlin, la capitale. Nous retrouverons Pascal Thibault dans un instant. Une aberration écologique et sociale en Espagne. Ils étaient plus de 5000 manifestants ce dimanche à Barcelone pour protester contre le projet d'agrandissement de l'aéroport. Reportage d'Élise Gazangel à suivre. Le président français à Saint-Pierre-et-Miquelon, l'archipel français de l'Atlantique Nord, Emmanuel Macron, qui a visité tout à l'heure le nouveau site d'un village déménagé pour cause de risque de montée des eaux. On retrouvera Valérie Gasse sur place. Et puis le classico OM-PSG, Marseille-Paris, ce soir dans la cinquième journée du championnat de France de football. Les Marseillais qui connaissent un début de saison calamiteux face à des Parisiens poussifs, nous dira Esteban Mirales. Et en Allemagne, encore une journée électorale difficile pour le chancelier Friedrich Merz. Deux élections régionales et deux échecs cuisants pour son parti, la CDU. En Mecklembourg-Poméranie occidentale, dans le nord-est du pays, l'extrême droite AfD gagne 20 points par rapport à 2021. Le parti conservateur dont il est issu recueille autour de 5% des voix. La CDU échoue aussi à Berlin, mais là contre la gauche radicale. Pascal Thibault, vous êtes à Berlin. Le chancelier a pris tout à l'heure, exceptionnellement et à chaud, a pris la parole pour réagir à ces résultats.
4: Oui, c'est tout à fait inhabituel qu'un chef de parti commente les résultats des élections ou les estimations des élections juste après la fermeture des bureaux de vote. Mais il est clair que Friedrich Merz voulait aller de l'avant alors que les interrogations s'accumulent sur son avenir politique. Le chancelier a choisi d'être droit dans ses bottes. Certes, il a reconnu qu'il s'agissait notamment de Mecklembourg pour son parti d'un désastre politique puisque la CDU est juste dessus pour l'instant de la barre des 5% et elle devrait probablement perdre la mairie de Berlin reconquise il y a 3 ans. Mais le chancelier estime que malgré les inquiétudes dans la population, malgré ce soutien aussi aujourd'hui plus important pour l'extrême droite, eh bien il est important que l'Allemagne se réforme et ces réformes elles doivent être menées avec lui, elles ne doivent pas être repoussées. Donc pas de remise en cause de sa fonction. Il a dit qu'il avait pour cela la détermination, la résolution nécessaire en tant que président de la CDU et en tant que chancelier. Ce soir, les instances dirigeantes de la CDU se réunissent. On verra après coup si d'aucuns en coulisses ont plus d'état d'âme que le chancelier qui visiblement n'en a pas du tout exposé. Le chancelier a aussi estimé que ces réformes, c'était la meilleure solution contre le poison autoritaire, je le cite, c'est bien sûr l'AfD qu'il mentionnait. On a un peu l'impression qu'il veut jouer le Gerhard Schröder, le chancelier social-démocrate qui avait plus de 20 ans, qui il y a plus de 20 ans avait un peu sacrifié son pouvoir pour des réformes à l'époque impopulaires. Il faudra aussi voir si ces réformes elles restent toujours d'actualité, ce qu'en pense aussi le parti social-démocrate avec lequel Friedrich Merz gouverne. L'échec à Berlin évidemment est négatif pour ce parti, et puis la social-démocrate qui a effectué une remontée importante face à l'extrême droite dans le Mecklembourg-Vorpommern, elle avait à plusieurs reprises critiquer les réformes du gouvernement fédéral. Donc il faudra voir aussi au sein de la coalition entre conservateurs et sociaux-démocrates et bien si cette prise de parole rapide de Friedrich Merz est approuvée.
2: On suivra tout ça et on vous retrouvera tout à l'heure sur l'antenne de RFI. Pascal Thibault en direct de Berlin. En Russie, là, on devrait avoir les premiers résultats officiels des élections législatives dans la soirée, mais il n'y a strictement aucun suspense. Le parti de Vladimir Poutine, Russie unis devraient garder la main mise sur le Parlement, la Douma. La plupart des candidats opposés à la guerre en Ukraine ont été exclus du scrutin. Et alors que les Russes votaient, les autorités affirment que Moscou et sa région ont été visés par des centaines de drones. Il y aurait au moins 2 morts. Une importante raffinerie proche de la capitale a également été frappée. Et en Ukraine, ce sont au moins 4 personnes, dont des enfants, qui ont été tués dans une attaque russe dans la région de Kiev. L'attaque a eu lieu tard hier soir. Elle a endommagé une trentaine de sites autour de la capitale. Il est 19h05 à Paris et Barcelone. En Espagne, ils étaient plus de 5000 manifestants ce dimanche à Barcelone. Rassemblement pour protester contre le projet d'agrandissement de l'aéroport. Une aberration écologique et sociale, c'est ce qu'ont dit les manifestants. Élise Gazangel.
1: À pied, en vélo et même en tracteur, des milliers de personnes ont manifesté ce midi à Barcelone contre l'agrandissement de l'aéroport. Claudia Custodio, membre de Ferroport.
5: Il y a 5 ans, on avait réussi à stopper le projet d'agrandissement de l'aéroport. Mais on est de nouveau obligé de manifester parce que le Conseil des ministres vient de voter un nouveau projet d'agrandissement de cette infrastructure si contaminante.
1: Un projet approuvé en catimini, dénonce les plus de 200 associations mobilisées, à l'image d'Olivier Chantry, maraîcher et syndicaliste de l'Unió de Pagesos.
6: C'est une agression au parc agraire. Un parc agraire, c'est pour protéger, développer, maintenir tout le Mont Vert de Barcelone, qui avec ce genre de modèle de développement par l'avion, c'est une folie de négationniste climatique.
1: L'aéroport est situé à El Prat, à 15 km de Barcelone, dans le delta de Llobregat, sur un parc naturel protégé. Adrien Travé, écologiste.
7: C'est un espace protégé par l'Union européenne où il y a plus de 250 espèces d'oiseaux, parmi lesquelles 8 des 15 oiseaux protégés qui vivent en Catalogne. Ce serait un attentat contre la science.
1: Dernière critique et non des moindres, l'augmentation du nombre de touristes dans une ville qui semble déjà avoir atteint ses limites. Élise Gazangel, Barcelone RFI.
2: Le président français Emmanuel Macron est à Saint-Pierre-et-Miquelon, l'archipel français dans l'Atlantique Nord, au large du Canada. L'occasion précisément de rencontrer ce dimanche le Premier ministre canadien, Mark Carney. Une rencontre alors que le Canada, vous le savez, est en plein bras de fer avec son voisin états-unien et en particulier avec le président Donald Trump. Avant de recevoir le chef du gouvernement canadien, Emmanuel Macron s'est rendu ce dimanche sur l'île de Miquelon où se développe un projet pilote de déplacement d'un village menacé par la montée des eaux à cause du changement climatique. Le chef de l'État a visité le nouveau site à 1 km du village d'origine, là où une quinzaine de parcelles ont été octroyées à des habitants. Le reportage de Valérie Gasse.
8: Sa nouvelle maison devrait être prête d'ici le mois de mai 2027, pile poil à la fin du mandat d'Emmanuel Macron. Patricia Orsini fait partie de ces habitants de Miquelon qui ont accepté l'aventure de la construction d'un nouveau village et de la démolition de l'ancien. Et c'est bien les risques liés au réchauffement climatique qui l'ont convaincu de se lancer.
9: On ne sait pas à quelle échéance, mais on sait que c'est inévitable et un jour ou l'autre, Miquelon sera submergé.
8: Elle se réjouit de la visite présidentielle.
9: Ben c'est notre président, hein. Nous on le dit, on est fiers d'être pionniers, mais on est fiers d'être français. Donc c'est important que le président vienne sur Miquelon, mais qu'il vienne voir sur le terrain.
8: Pensez à l'avenir alors que les tempêtes vont de plus en plus souvent menacer Miquelon, c'est l'objectif de ce projet. Maïté Legas, adjointe au maire de Miquelon.
10: Aujourd'hui on n'est pas dans une urgence absolue, mais on essaie effectivement d'anticiper les catastrophes qui pourraient subvenir sur le territoire de Miquelon.
8: Mais de nombreux habitants ne sont pas convaincus, comme s'en est rendu compte Emmanuel.
11: Faut faire le nouveau village au détriment de l'ancien. Après c'est sur une base volontaire. Et donc on peut décider de se mettre la tête dans le sac et de dire ça arrivera mais ça sera pas pour nous. Et puis sinon, il faut se dire, faut préparer.
8: Emmanuel Macron a annoncé le lancement de la phase 2 du projet avec le financement de 70 nouvelles parcelles. Valérie Gasse, Miquelon, RFI.
2: Le football, 5e journée du championnat de France de Ligue 1 qui se termine ce soir avec le Classico OM PSG, un Olympique de Marseille en grande difficulté en ce début de saison, Esteban Mirales.
12: Et si le Classique lançait enfin la saison de l'OM? Des difficultés financières, 0 recrue lors du mercato estival. Et pour le nouvel entraîneur des Phocéens, Bruno Genesio, ce début d'exercice tourne au calvaire. 4 défaites consécutives, toutes compétitions confondues, dont 3 en Ligue 1. Seulement 3 points au compteur, Marseille flirte avec la zone de relégation. Et après une nouvelle déroute face à Beşiktaş en Ligue Europa cette semaine, les supporters grondent. Mais à Marseille, le vent peut vite tourner et un bon résultat ce dimanche pourrait permettre de faire souffler tout un club avant la trêve internationale. Oui, mais voilà, en face, Paris arrive avec plus de certitude malgré un début de saison également poussif en championnat. Les doubles champions d'Europe ont remporté leur premier match le week-end dernier à Brest après une prestation laborieuse. De quoi donner peut-être des espoirs aux joueurs marseillais. Pour rappel, l'OM avait battu Paris la saison passée au Vélodrome quasiment il y a un an, jour pour jour. Mais cette époque paraît très, très lointaine.
2: Esteban Mirales, OM PSG, coup d'envoi 18h45.
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2: Bonjour à tous et bienvenue dans cette nouvelle chronique culture de la Pokitech. Aujourd'hui, je vais vous parler du manga La Maison des Horreurs, du titre original Kaiki no Yakata. Donc c'est un seinen fantastique et d'horreur sous la forme d'histoires courtes qui a été écrit par Kojima Miyako et prépublié dans le Kyofu no Yakata DX. Ce one-shot est paru en 1997 au Japon, aux éditions Lead, et la version française est parue le 29 mai 2023 aux éditions Black Box dans leur collection Hurlement. Vous pourrez retrouver La Maison des Horreurs dans le commerce au prix de 17,99€. L'âge conseillé pour le lire est de 14 ans et plus, et il n'existe pas d'adaptation en animé. Donc le résumé de ce one-shot, le cœur des jeunes filles est plein de secrets dont la laideur rivalise avec la beauté extérieure. Il les pousse à des actes absurdes sans qu'elles en comprennent la folie cachée. La Saint-Valentin permet de la révéler sous l'œil bienfaisant de Chocolate Man. Donc maintenant, mon avis. Le moins que je puisse dire, c'est que c'était vraiment très particulier comme lecture. Je l'ai découvert pile au bon moment dans la période d'Halloween, qui se prête bien au récit d'horreur, et la couverture met d'ailleurs directement dans l'ambiance. Les diverses histoires courtes s'enchaînent assez rapidement et elles collent toutes de sacrés frissons dans le dos, mais je dois avouer qu'il m'a manqué un petit quelque chose pour vraiment apprécier ma lecture. Le fait que les personnages changent après seulement quelques pages n'aide clairement pas à s'attacher aux protagonistes, et on est ici plus spectateur des différentes idées de scénario présentées par l'auteur que vraiment impliqué. L'ambiance horreur est quant à elle bien présente et satisfera certainement les amateurs du genre, si tant est qu'ils ne recherchent pas quelque chose de vraiment poussé, parce que c'est quand même assez délicat de développer une intrigue et des personnages sur aussi peu d'espace. Les dessins sont également assez particuliers et se prêtent bien au genre, avec un côté assez vintage. Je pensais d'ailleurs que le titre était bien plus vieux que ça. Quoi qu'il en soit, même si l'ambiance était au rendez-vous, je n'ai pas tellement accroché à ce one-shot. Je lui accorde donc la note de 2,5 sur 5. Voilà, donc je rappelle que le one-shot La Maison des Horreurs est à retrouver aux éditions Black Box. C'est tout pour la chronique d'aujourd'hui, j'espère qu'elle vous aura plu. Je vous donne rendez-vous dès demain pour une nouvelle émission de la Pokitech. Sur ce, à bientôt!
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2: Bonsoir ou peut-être bonjour, en tout cas ici à Paris, il est pile 20h.
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2: Sur Radio France Internationale, dans une dizaine de minutes, ce sera Dimanche Politique avec Frédéric Michaud et Hubert Coudurier. Bonsoir à vous deux.
4: Bonsoir.
5: Bonsoir.
2: Pour décrypter la vie politique en France, mais tout de suite, c'est le journal. Le chancelier allemand reconnaît un désastre électoral pour son parti dans le nord-est du pays, mais promet de poursuivre ses réformes politiques. Un journal américain révèle que Donald Trump et ses fils ont considérablement renforcé leurs investissements dans l'intelligence artificielle. Donald Trump, qui depuis son arrivée au pouvoir a expulsé plus de 25 000 personnes vers des pays avec lesquels elles n'ont souvent pas de lien. Parmi ces pays, 12 sont africains. 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Cette investigation permet de faire entendre le vécu de ces personnes expulsées, leur parcours, leur récit. Révélation de cette enquête demain matin sur RFI à 7h heure de Paris, sur la radio du Monde et ses environnements numériques. En Allemagne, de nouvelles élections à Berlin, la capitale, dans le Mecklembourg, dans le nord-est du pays, un nouveau revers électoral pour le parti au pouvoir. Le parti d'extrême droite AfD en forte progression, la gauche radicale Die Linke l'emporte à Berlin. Moins de 4 millions d'électeurs étaient concernés, mais le résultat, très suivi au niveau national bien sûr. Dites-nous en plus, Pascal Thibault, qui est dans la capitale allemande pour RFI.
6: Oui, alors la leçon principale de ces élections, c'est une poussée des partis radicaux. Dans le Mecklembourg, le mouvement d'extrême droite AfD arrive en tête en augmentant son score de 20 points en 5 ans. À Berlin également, l'Alternative pour l'Allemagne gagne du terrain. Et dans la capitale allemande, c'est le parti de gauche, Die Linke, qui est le grand gagnant puisqu'il double son score en 3 ans avec environ 25% des voix. Elif Eralp, une avocate d'origine turque, devrait diriger Berlin à l'avenir à la tête d'une coalition de gauche. Les grands perdants, ce sont les chrétiens démocrate du chancelier, victime d'un désastre, vous l'avez dit, pour reprendre les mots de Friedrich Merz, dans le Mecklembourg, la CDU devrait perdre par ailleurs la mairie de Berlin. Le chancelier, dont l'avenir politique est incertain, choisit de prendre la parole très vite, il reconnaît sa défaite et il est conscient des inquiétudes de ses concitoyens, mais il veut poursuivre les réformes nécessaires pour lui. Je vous propose d'écouter Friedrich Merz.
7: Das Ergebnis in Mecklenburg-Vorpommern, es ist ein Desaster.
8: Le résultat dans le Mecklembourg est un désastre. Nous avons tous des inquiétudes sur l'avenir de notre pays. La réponse, c'est de permettre à notre pays de relever les défis du futur. Nous avons besoin de changements. Ces réformes ne seront pas forcément populaires et leur effet mettra parfois du temps à être visible. Mais c'est pourquoi ces réformes ne peuvent pas être repoussées. J'en prends la responsabilité. Cela demande de la détermination, de la fermeté et de la patience. Et je m'y emploierai en tant que président de la CDU et en tant que chancelier de notre pays.
6: On vient de l'entendre, Friedrich Merz refuse donc toute remise en cause personnelle et politique au niveau du contenu. Il veut être celui qui aura fait des réformes qu'il juge nécessaires, même si elles sont impopulaires. Mais on peut se demander, toutefois, si ces déclarations mettront fin aux spéculations sur sa possible succession.
2: Voilà pour l'Allemagne. Autre scrutin en Russie cette fois. Il s'agissait de renouveler les 450 sièges de la Douma, la chambre basse du Parlement. Ces élections se sont également déroulées dans les territoires d'Ukraine occupés et annexés par la Russie. Cela alors qu'il y a eu une intensification des frappes des deux côtés du front. Si les résultats, dont une victoire du camp Poutine ne fait aucun doute, eh bien il était tout de même important pour le régime d'organiser ce scrutin, comme le déclare un observateur électoral auprès de l'organisation Russian Election Monitor, une ONG basée à Berlin.
9: L'autocratie russe a évidemment besoin de différents outils pour se légitimer. Poutine veut être considéré, par exemple, par Donald Trump ou par n'importe quel autre dirigeant, comme un président légitime de la Russie. Alors, quels sont les autres moyens de légitimation? Eh bien, les élections jouent un rôle important à cet égard. L'autre aspect, je dirais, c'est que le régime a toujours besoin de certains outils, sinon pour mesurer l'état de l'opinion, du moins pour prendre le pouls de la société. Sinon, on peut finir par être complètement déconnecté déconnectés de la réalité. Ils le sont déjà, bien sûr, en grande partie, mais ils ont quand même besoin de comprendre ce qui se passe. Et je pense que le simple fait qu'ils aient d'abord autorisé le parti anti-guerre Yabloko à lancer sa campagne montre qu'ils ne comprennent pas complètement ce qu'il se passe au niveau de la société. D'un autre côté, cela leur a permis d'obtenir assez rapidement des informations importantes. Et puis, ils ont tout fait ensuite pour faire disparaître cette possibilité de voter pour Yabloko comme une forme de protestation.
2: Des propos recueillis par Harim Lippold. L'Iran a fermé le centre de langue française à Téhéran. Il s'agissait de l'un des principaux établissements d'enseignement du français en Iran, lié à l'ambassade de France. La raison, avoir mené des activités illégales sans que plus de détails soient donnés. En Irak, l'ouverture du procès de 6 Français jugés pour des accusations de terrorisme. Ils faisaient partie d'un groupe de 47 Français transférés l'an dernier de la Syrie voisine où ils étaient détenus. Encore des tensions et même des violences en Cisjordanie. À quelques heures du début de Yom Kippour, un Israélien a été tué par un Palestinien, a rapporté la police, tandis que des soldats israéliens ont tué un automobiliste palestinien qui, selon eux, tentait de les renverser. Les précisions de Michel Paul.
4: La victime, Netanel Choukroun, un père de 6 enfants âgés de 36 ans, effectuait l'immersion rituelle avant le grand pardon à la source d'Ein Raya, près de la colonie de Neve Tzouf. Selon les premiers éléments de l'armée israélienne, un tireur a ouvert le feu depuis son véhicule en direction du groupe d'Israéliens avant d'être blessé par la riposte d'un soldat présent sur place. Traqué par les forces spéciales et par l'aviation, l'auteur présumé des tirs a finalement été localisé, puis interpellé quelques heures plus tard dans un hôpital de Ramallah. Presque simultanément, au nord de la Cisjordanie, l'armée a abattu un conducteur palestinien lors d'une tentative présumée d'attaque à la voiture Bélier contre un barrage militaire. Dans un communiqué, le Premier ministre Benjamin Netanyahou a promis que ces attaques ne resteraient pas impunies, ordonnant un bouclage partiel et des renforts dans le secteur, alors que le pays entre dans la célébration du jour le plus sacré du calendrier juif, sous très haute vigilance sécuritaire. Michel Paul, Jérusalem, RFI.
2: C'est à lire dans l'édition de ce dimanche du Washington Post. Le journal révèle que Donald Trump et ses fils ont considérablement renforcé leurs investissements dans l'écosystème de l'intelligence artificielle. Cela alors même que le président américain fait tout pour accélérer le développement de l'IA et rejette les appels à davantage de garde-fous. Le Washington Post évoque de potentiels conflits d'intérêts. Une rencontre au sommet à Saint-Pierre-et-Miquelon. Le premier ministre canadien a été accueilli par Emmanuel Macron. Dans ce petit territoire français de l'Atlantique Nord, les deux hommes veulent réaffirmer l'unité du Canada, de la France et des Européens face aux coups de boutoir récurrents de Donald Trump. Ce territoire est bien français, c'est une évidence. Emmanuel Macron a planté le décor dès son arrivée. Il y a quelques jours, Donald Trump avait publié une carte sur laquelle l'archipel appartenait aux États-Unis. Et puis une performance dans, ou plutôt au-dessus du bassin minier du Pas-de-Calais. À 80 mètres du sol, une funambule a relié les deux plus hauts terrils d'Europe en équilibre sur un fil. Au son de la chanson Les Corons de Pierre Bachelet, Tatiana Mosio-Bongonga a été applaudie par plus de 9000 personnes venues admirer sa prestation. 400 mètres sur un fil d'à peine 16 mm de diamètre. Et puis un nouveau record pour le prix des carburants en France. Le prix du gazole évolue à près de 2,41 € en moyenne, un nouveau record en pleine crise géopolitique où les approvisionnements sont fortement perturbés, ce qui suscite bien sûr des prises de position politique. On en reparle dans quelques instants dans Dimanche Politique, après les sports. Esteban Mirales, grand dimanche en football. Sans plus tarder, le derby madrilène entre l'Atlético et le Real qui s'est disputé tout à l'heure.
5: Et les Colchoneros se sont imposés sur leur pelouse dans leur magnifique stade du Metropolitano. Victoire 2-1 face au Real Madrid. Les merengues réduits à 10 dès le début de la seconde période et qui ont sombré ensuite impuissants face aux attaques des hommes de Diego Simeone malgré la réduction de l'écart en toute fin de rencontre. Je vous propose d'écouter la réaction d'un débuteur de l'après-midi, Jonathan David, l'ancien Lillois, désormais numéro 9 de l'Atlético.
10: C'était un match très compliqué, surtout en première mi-temps. Je pense qu'on a beaucoup couru des deux côtés. Si c'est sur le pressing, on récupère, c'est difficile. Même moi, en première mi-temps, c'était pas la plus bonne non plus. Mais je pense que dès qu'il y a eu ce carton rouge et penalty, ça a changé le match complètement. ça a ouvert les espaces, ça nous a donné un peu plus de contrôle sur le match. Et finalement, c'est ça qui amène mon deuxième but.
5: Victoire donc de l'Atlético de Madrid qui dépasse le Real au classement. Les Colchoneros sont deuxièmes derrière le FC Barcelone. Mais le match de l'après-midi qu'il ne fallait surtout pas louper, c'était en Angleterre entre Manchester City et Sunderland. Victoire 5-3 des Citizens. Ryan Cherki buteur et doublé du Ghanéen Antoine Semenyo.
11: En France, en Ligue 1, un classique, Marseille.
2: Déjà, un match qui, sur le papier, s'annonce plus déséquilibré que jamais.
5: Oui, tant les Marseillais connaissent un début de saison galère. 4 défaites consécutives, toutes compétitions confondues, dont 3 en championnat. Les Phocéens doivent...
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